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Il est 4 heures. Quatre heures.

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Il est 6h. Six heures.

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Il est 7h.

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Le Ray Lema Jazz Skiff, c'est ce que vous venez d'entendre à l'instant sur les ondes de Radio Grille Ouverte. Vous êtes bien sur le 88.2. La matinale va arriver dans quelques instants. On démarre cette année, cette rentrée avec un peu de retard et on s'en excuse. Il est 8h passées de 9 minutes. Vous écoutez RGO, vous êtes en direct. À suivre sur les ondes, eh bien, c'est Toon Yarns avec le titre Suspended et la matinale, c'est juste après que cela démarre.

0: The Toonyards avec le titre Suspended, c'est ce que vous venez d'entendre sur les ondes de Radio Grille Verte, un choix de notre programmatrice Clara Bordarier. Nous sommes bien évidemment le lundi 7 septembre, c'est la rentrée qui démarre sur les ondes de Radio Grille Verte. Les émissions vont reprendre leur créneau habituel. Vous retrouverez très prochainement, dans la journée probablement, la programmation sur notre site internet tout en détail. En tout cas, du lundi au vendredi, on va essayer au maximum de 8h à 9h de vous animer une matinale. C'est parti pour une heure de bon plan du côté d'Alès et alentour.
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0: Et bonjour à toutes, bonjour à tous, on est ravis de vous retrouver en ce lundi 7 septembre, lundi de rentrée pour cette matinale, première matinale de la saison 2026-2027. Et dans cette matinée, comme d'habitude, quelques nouveautés musicales, bien évidemment. Des petites pépites cinématographiques à vous faire découvrir aujourd'hui, avec la venue, par exemple, d'Éric Judor. Ce sera ce week-end pour son nouveau film dans lequel il joue en compagnie d'Alexandra Lamy, qui seront là du côté du Cinéplanète ce week-end. Dans cette matinale, on vous parlera également de la Banque Alimentaire du Gard. On donnera la parole à Mélissa Abaïd. En face d'elle, notre journaliste Moïse Grolier. Moïse Grolier qui a également interrogé Mathilde Cervantes de la CLED et du réseau TESA, qui elle nous présentera un job dating. Dans cette matinale, on écoutera également une chronique Ramène ta science autour de la caféine. Je vous propose tout de suite de démarrer en musique en douceur avec une petite vieillerie mais qui fait du bien. Hey there Delilah. Il s'agit de Plain White Tees.

Plain White Tees, Hey There Delilah, vous êtes bien dans la matinale de RGO sur le 88.2. Dans quelques instants, c'est un petit point.

autour de 30 degrés du côté de l'Est avec très peu de nuages sur l'ensemble du territoire gardois. Les températures les plus fraîches en ce début septembre, eh bien, c'est toujours du côté de Trèves, tout à l'ouest du département, avec 26 degrés en matinée déjà, et ça monte eh bien, aux alentours de 30 degrés, que ce soit du côté d'Alès, du côté d'Uzès ou bien encore du côté de Nîmes. Et les températures eh bien, se réchauffent encore, les nuages disparaissent du territoire gardois, il n'y a que du soleil dans notre ciel. Des températures se situant pour les plus basses autour de 33 degrés et pour les plus élevées, c'est du côté d'Alès, bien évidemment, 36 degrés du côté d'Alès et 36 degrés également du côté de Saint-Omrois. Il fera 35 degrés du côté de Sommières, 35 degrés du côté de Saint-Geniès et 35 degrés du côté d'Alès. Et pour la journée de demain, eh bien c'est à peu près le même scénario qui se répète, des températures le matin au-dessus de 20 degrés, entre 23 et 26 degrés, toujours avec des maximales du côté d'Alès ou bien encore du côté de Nîmes. Il fera 25 degrés du côté de Saint-Ambroise et en après-midi, eh bien, les températures se situent entre 30 et 32 degrés et toujours, 33 degrés avec des maximales cette fois-ci du côté de Saint-Ambroise. Décidément, il fait chaud du côté de Saint-Ambroise. Vous êtes bien dans la matinale, on vous propose pour suivre une petite nouveauté musicale, un peu de douceur signée Monica, accompagnée par Raccoon, avec ce titre Crave You, sorti en cette fin de mois d'août.

0: Monica avec Raccoon, Raccoon, une petite nouveauté qui vient de paraître en ce mois d'août 2026, une nouveauté que vous retrouvez chez votre disquaire favori, ce titre s'appelait Crave You. L'été, c'est le moment de prendre le temps de lire, que ce soit des romans, des nouvelles, des bandes dessinées ou quelques journaux. J'ai rattrapé le temps et pris le temps de lire et je vous sors une petite revue de presse très facile sur quelques événements gardois. Je prends par exemple le Canard enchaîné du mercredi 5 août avec ce petit encart intitulé Pastis gardois. Invité donc à désigner leur chef de file pour les élections sénatoriales du mois de septembre, les adhérents de la Fédération socialiste du Gard ont placé en tête en juin dernier le maire de Trescq. Il s'appelle Alexandre Pissas, désavouant donc le sénateur sortant Denis Bouade, qui avait un temps hésité à se représenter, mais c'était compté sans les apparachiks parisiens du Parti socialiste. Fin juillet, la commission nationale d'investiture du PS a choisi d'outrepasser le vote des militants et d'investir Denis Bouade. Les statuts du parti le permettent, paraît-il. C'est une décision antidémocratique et ignoble, déplorent les militants consultés. Voilà ce qu'écrivait le Midi Libre le 2 août, qui ont illico saisi la Commission nationale des conflits. Quelle idée aussi de leur demander leur avis. Voilà comment se conclut ce petit article signé du Canard enchaîné. Le Canard enchaîné qui était dans la polémique cet été également avec un article sur le maire de Saint-Denis, Bayayoko, et des démentis apparemment. Je vous en dirai peut-être plus dans une autre matinale. J'ai pioché également dans le Canard enchaîné, il y avait une série réalisée par Fabrice Nicolino, ce rescapé de l'attentat de Charlie, spécialisé dans l'environnement. Lui nous a parlé tout l'été de mines. À la fin de Charlie Hebdo de cet été, vous avez pu découvrir un petit tour de France des différentes mines, et il y a allé faire un tour dans le Gard du côté de Saint-Félix-de-Palières. Je vous lis le début de l'article, je vous laisserai découvrir la suite sur le site internet. À Saint-Félix-de-Palières dans le Gard, l'été c'est la fête. Des jeunes de toute l'Europe se retrouvent par milliers pour des rave parties sur le carreau de l'ancienne mine où 2,5 millions de tonnes de déchets relâchent du zinc, du plomb, du fer et du cadmium dans l'air, les sols et les rivières. Dangereux, grave, la région est dégueulassée jusqu'à Anduze, mais chut, on attend la fin des haricots. La presse pourrie d'extrême droite, pléonasme, invente une histoire à faire trembler les dentiers. Là-haut, c'est Mad Max Village, comme elle dit. On rançonne, on menace, on agresse les pauvres gens. Le lieu appartient aux pitbulls déchaînés, aux seringues abandonnées dans l'herbe. On ne compte plus les comas éthyliques et tout autre, les blessés et même des morts dont prudemment on ne donne pas le nom. Là-haut, on parle de l'ancienne mine de Saint-Félix de Palières dans le Gard, à quelques kilomètres d'Anduze, la Charmante. Ce début de l'article, là, je dis bien que c'est la presse d'extrême droite qui dit tout ça. L'article continue. Donc, Saint-Félix, c'est un village de 200 habitants qui a longtemps été plongé dans le sommeil avant qu'en 2000, un gauchiste, objecteur de croissance, achète près de 5 hectares sur l'emprise de la vieille mine dont l'essentiel reste la propriété d'un groupe multinational belge, Umicore. Notons sans polémique pour le moment que sa fière devise est « Materials for a better life », soit des matériaux pour une vie meilleure. Umicore, spécialiste des fake news. L'entreprise s'appelait auparavant l'Union Minière du Haut-Katanga, tout un programme, et a copieusement exploité les mines de cuivre, de cobalt, de radium et de zinc dans cette partie du Congo, non sans jamais un rôle direct dans les conflits des années 1960 qui ont conduit à l'assassinat de Patrice Lumumba. On lui attribue aussi une responsabilité dans le meurtre d'un dirigeant communiste belge, Julien Lahaut. Mais revenons aux gauchistes, son fils crée un lieu d'accueil et de vie pour les cabossés de France et d'Europe. Des caravanes, d'anciens camions, de vieilles bagnoles et des yourtes s'installent à l'année sur l'ancien carreau de la mine, et surtout des centaines. Les riverains parlent de milliers de jeunes viennent chaque été faire la fête façon rave party. La musique empêche les voisins de dormir pendant des jours et les rend fous. Et c'est alors qu'on redécouvre l'histoire. L'histoire. Plongeons jusqu'en décembre 1812, au moment où les ruines de l'armée de Napoléon tentent d'échapper aux Russes. C'est durant ce mois-là en France que l'on accorde la concession minière Palière à un sieur Bardet. Une autre concession, la Croix de Palière, est donnée le 27 juillet 1848, quelques jours après que les ouvriers parisiens ont abattu l'édifice branlant de Louis-Philippe. On va enfin s'amuser, car il y a de tout, du plomb argentifère, du zinc, du fer et quantité d'autres métaux en faible concentration. Dans le langage des géologues, cela donne la formation d'une province métallifère. Le Horst de Palière, à laquelle le site appartient, date de la période du Trias et du Jurassique. Plusieurs types de roches supportent des minéralisations à sphalérite ou blinde, galène, pyrite. Dans l'ordre donc du zinc, du plomb et du fer. Je vous laisserai lire la suite de l'article, mais en tout cas, eh bien, l'entreprise Humitor, pour résumer rapidement, a laissé eh bien, tout bonnement plein de déchets. Et malheureusement, eh bien, beaucoup de gens sont contaminés et on constate de nombreux cancers. Petit extrait de l'article. Si je vous parle de ce secteur, ce n'est pas par hasard, c'est parce que s'y tiennent depuis des années des réunions festives, ce qu'on appelle des rêves parties. Ça fait bien longtemps. Ce que vous êtes en train de faire, c'est juste de tromper les gens. C'est William Sunt qui est responsable du site des Tuffers qui dit ça. Si vous pensez qu'on va engager des mesures de dépollution, la réponse est non, non, non, non. Voilà la réponse de la sous-préfecture. Vous pouvez lire cet acte en intégralité eh bien, sur le site de Charlie Hebdo si vous en avez envie. Si vous ne le souhaitez pas, il n'y a pas de souci. Vous êtes bien dans la matinale de RGO. En tout cas, je tenais à vous partager ce petit article paru cet été. Fabrice Nicolino, j'adore ce qu'il peut faire. Et pour eh bien, un peu de légèreté et de douceur, un dernier article tiré du canard. Cette fois-ci, on parle de musique et de gros concerts. C'est sorti le mercredi 22 juillet. Alors, petit article en quatrième de couverture. Aux États-Unis et au Canada, certains fans sont prêts à tout pour ne pas quitter les premiers rangs lors des concerts de leur idole, jusqu'à faire leurs besoins sur place. Voilà ce qu'écrivait Libération, c'était le 16 juillet. Le canard lui enchaîne, le chanteur folk Noah Kahan a ainsi jugé utile d'avertir son public lors d'un concert à Toronto le 28 juillet. On ne fait pas caca par terre. Et l'artiste Olivia Rodrigo a, elle, de son côté, évoqué certains fans qui portaient des couches pour ne pas bouger du premier rang. Un phénomène qu'elle a pu constater à l'odeur. Les agents de Star vont finir par demander une augmentation de leur grosse commission. Vous êtes bien dans la matinale de RGO. Petite revue de presse, on continue avec eh bien, une nouveauté, ça vient de sortir ce vendredi. Erwan, le chanteur de Java, qui quitte le Soviet suprême et cède sa place, eh bien, un remplaçant, nous sort un album solo et retrouve eh bien, sa place dans Java, qui va reprendre la route et qu'on pourra redécouvrir en live probablement l'été prochain. On s'écoute un extrait de cet album solo, Erwan, qui s'accompagne par Eric Jalard-Jacquin sur le titre Tourne.
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0: tourne, Erwan, sur cet album qui vient de paraître ce vendredi. Vous êtes bien dans la matinale de RGO sur le 88.2. On continue dans cette matinale, on vous propose à suivre une petite chronique signée des étudiants de l'IMT des Mines. Ce sera juste après un petit jingle.
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0: Et puisque c'est le matin et qu'on apprécie tous de boire une petite tasse chaude, que ce soit du thé, de la tisane ou du café, on vous propose de vous parler caféine en ce lundi 7 septembre. C'est Ramène Science, la chronique signée des étudiants de l'IMT des Mines d'Alès.
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3: On l'appelle l'or noir, le petit jus, ou simplement le remontant. Pour beaucoup, le café est une potion magique. On en prend une gorgée, et on a l'impression de remplir son réservoir d'énergie pour la journée. Pourtant, j'ai une mauvaise nouvelle pour vous. D'un point de vue scientifique, le café ne vous donne absolument aucune énergie. Ce n'est pas un carburant. En réalité, votre tasse de café est une formidable manipulatrice. Elle pratique l'usurpation d'identité au sein même de votre cerveau. Pour comprendre ce tour de passe-passe, il faut regarder ce qui se passe dans notre boîte crânienne. Depuis le moment où vous êtes réveillé, vos neurones travaillent. Et en travaillant, ils produisent une substance chimique, l'adénosine. Imaginez l'adénosine comme un petit sablier. Plus la journée avance, plus elle s'accumule, pour nous prévenir qu'il est temps de se reposer. Cette molécule doit se fixer sur des récepteurs. Imaginez des petites serrures à la surface de vos cellules. Quand la molécule d'adénosine entre dans sa serrure, le signal est envoyé. Alerte, on est fatigué, il faut dormir. C'est elle qui nous donne les paupières lourdes en fin de journée. C'est ici que la caféine entre en scène. La molécule de caféine a une particularité incroyable. Elle ressemble comme deux gouttes d'eau à l'adénosine. C'est un sosie parfait. Quand vous buvez votre café, la caféine fonce vers votre cerveau et comme elle est très rapide, elle va prendre la place de la fatigue dans les serrures. Elle s'y installe confortablement, mais sans activer le signal de sommeil. C'est comme si vous mettiez un morceau de scotch sur une serrure pour empêcher le propriétaire de rentrer chez lui. La fatigue est là, elle toque à la porte, mais elle ne peut plus passer son message. Le café n'a pas supprimé votre fatigue, il a juste débranché l'alarme. Le problème, c'est que pendant que la caféine fait obstruction, la fatigue, elle, ne disparaît pas. Elle continue de s'accumuler derrière la porte, comme une foule en colère. Et quand votre foie finit par éliminer la caféine, quelques heures plus tard, la porte s'ouvre d'un coup. Toute la fatigue stockée depuis le matin s'engouffre dans votre cerveau. C'est le fameux crash de l'après-midi. Et si vous en buvez trop tard, la caféine a une demi-vie de 6 heures. Cela veut dire que si vous prenez un café à 17h, et bien à 23h, la moitié de la caféine est encore là, empêchant votre cerveau d'entrer dans un sommeil vraiment réparateur. Alors faut-il arrêter le café? Rassurez-vous, non. Mais rappelez-vous que le café est un crédit. Et comme tout crédit, il finit par falloir rembourser la dette, avec une bonne nuit de sommeil. Le café ne vous rend pas plus fort, il vous rend juste aveugle à votre propre fatigue. Alors savourez votre tasse, mais n'oubliez pas d'écouter votre cerveau quand il finit par réclamer son dû.
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1: Et vous êtes bien dans la matinale sur le 88.2, on vient d'écouter Raoul Paz. On va vous parler de la convention de trapèze volant qui approche, qui démarre dès aujourd'hui, que vous pouvez aller découvrir du côté de Champclauson à la Grand-Combe. Du lundi 7 au samedi 12 septembre, la compagnie Les Lendemains organise la seconde convention internationale de trapèze volant à Champclauson. Pendant une semaine, professionnels et pratiquants et pratiquantes avancées se retrouvent pour partager leurs pratiques, échanger leur savoir-faire et faire vivre une discipline spectaculaire née en France il y a plus de 160 ans. Mais la convention ne s'adresse pas uniquement aux artistes. Tout au long de la semaine, le public est invité à découvrir gratuitement les coulisses du trapèze volant, à observer les entraînements, rencontrer les artistes et assister chaque soir à un rendez-vous ouvert à toutes et tous. Une occasion rare de pénétrer dans un univers habituellement réservé aux professionnels. Programme complet à retrouver sur le site de la Berline. La compagnie Les Lendemains organise la seconde convention internationale de trapèze volant du lundi 7 au samedi 12 septembre à Champclauson. Et vous êtes les bienvenus si vous voulez vous rendre directement à Champclauson. Les trapézistes, donc venus du monde entier, s'entraînent chaque jour de cette semaine à la Berline. C'est de 9h30 à 18h. Venez découvrir leur travail en accès libre en journée, assister au temps fort de la convention et vous plonger dans l'univers du trapèze volant. Et tous les jours, il y aura un temps fort à 18h, des masterclass, des spectacles ou des cartes blanches en accès libre. Aujourd'hui, en ce lundi 7 septembre, c'est de 18h à 20h que ça se passe. Masters, donc entraînement des encadrants, assister à une séance d'entraînement de très haut niveau en accès libre. Et pour la journée de demain, du mardi 8, à 18h, vous retrouvez le spectacle Pirate Party de l'association de trapèze volant Les Siamang. Et à 21h, ce sera la projection du film Au fil de l'acrobatie de Laurent Chevalier et de Dominique Mauclair. Si vous voulez en savoir plus, vous pouvez vous rendre sur notre site internet, tapez Au cœur de l'été ou trapèze et vous tomberez sur une émission signée Yves Defago qui invitait donc la compagnie Les Lendemains, la direction de la Berline qui vous présente donc cette seconde convention internationale de trapèze volant qui s'installe du côté de Champclauson. Toute cette semaine, c'est jusqu'à ce samedi 12. Trapèze volant donc qui a été inventé en France. On s'écoute quelques notes de musique d'ailleurs d'un hommage à l'inventeur du trapèze volant signé Spike Jonze. Il s'agit de The Man on the Flying Trapeze.

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2: Spike Jones de Man on the Flying Trapeze pour accompagner cette seconde convention de trapèze volant. Dans cette matinale, on vous propose de retrouver notre journaliste Moïse Grelier. Il vous parle aujourd'hui d'un job dating et à cette occasion, eh bien, il reçoit Mathilde Cervantes de la CLED et du réseau Tésarche.
3: Bonjour à toutes et bonjour à tous. Aujourd'hui, on va parler emploi, on va parler insertion, on va parler job dating avec un événement qui arrive bientôt en septembre. J'ai avec moi Mathilde Cervantes de la CLED qui est venue nous en parler. Mathilde Cervantes, bonjour et bienvenue.
4: Bonjour.
3: Alors, pour commencer, est-ce que vous voulez bien vous présenter, présenter peut-être aussi un peu la CLED et le réseau TESA?
4: Alors, donc moi, je suis la coordinatrice du réseau partenarial TESA. Donc, c'est un réseau qui regroupe plusieurs partenaires de l'emploi sur le bassin alésien. Et on se réunit pour travailler les parcours d'insertion et accompagner les personnes dans leur parcours vers l'emploi. Donc, c'est l'association La CLED qui porte ce dispositif, qui a d'abord été pendant plusieurs années une expérimentation et qui est financé depuis cette année 2026. Voilà.
3: Et donc, ça va être la première édition de ce job dating ou il y en a quand même déjà eu avant?
4: Alors, on en a déjà fait, mais sur Alès, oui, ce sera notre première édition cette année.
3: Et alors, c'est un réseau, pour que les gens puissent se donner une idée, qui regroupe à peu près combien de partenaires? Est-ce que du coup, quand vous êtes complémentaires peut-être les uns et les autres?
4: Oui, alors on regroupe... Il y a différents types de partenariats sur la plateforme. Donc, on a déjà les membres actifs qui sont vraiment tout le temps là. Donc, on se voit une fois par mois. Et ça regroupe des chantiers d'insertion, des centres d'hébergement. On a aussi l'EPID, France Travail, la MLJ. Donc, ça, c'est tous les partenaires, tous les membres qui sont actifs au sein du réseau. Et donc, on a plusieurs profils de professionnels, des conseillers en insertion professionnelle, des travailleurs sociaux, des encadrants techniques... des conseillers emploi.
3: Et plutôt pour faciliter peut-être un peu le parcours des personnes qui souhaitent s'insérer, pour éviter qu'ils soient ballottés peut-être d'une structure à l'autre, comme ça.
4: Voilà, c'est ça. La mission, par exemple, des chantiers d'insertion, c'est vraiment ça, c'est d'accompagner les personnes qui sont dans un parcours professionnel, de les accompagner dans leur projet professionnel pour qu'ils trouvent un emploi. Et c'est souvent des tremplins d'accès à l'emploi.
3: Et ben je peux même me permettre de mettre mon saut testé et approuvé. Je suis moi-même passé par un chantier d'insertion qui m'a mené ici à la radio et en formation d'alternance de journalisme. Donc, je vous les recommande, les chantiers d'insertion, quand même, ça ouvre pas mal de portes. Mais on n'est pas ici pour parler de moi, on est ici pour parler d'un événement qui arrive en septembre, donc un fameux job dating. Est-ce que vous voulez bien nous parler un peu plus de cet événement-là?
4: Oui, donc comme vous l'avez dit, c'est la première année qu'on fait cet événement sur Alès. Donc ça aura lieu le 15 septembre. De 9h à 13h et ça se passera à l'espace Caso à Alès. Donc voilà, on va accueillir plusieurs entreprises, mais pas que. Il y aura aussi des centres de formation, des agences d'intérim et les partenaires de l'emploi qui seront présents pour accompagner aussi. Donc voilà, donc c'est un événement qui aura lieu donc, le 15 septembre et on espère y voir du monde et que les entreprises, autant que les demandeurs d'emploi, seront contents de cet événement parce que cette année, donc, il n'y a pas de taf à Alès. Et notre idée, c'était qu'on puisse aussi proposer quelque chose sur le bassin pour pallier un peu à ça, quoi.
3: J'imagine que c'est un événement qui s'adresse à absolument tout le monde.
4: Oui, oui, oui, c'est ouvert.
3: Et est-ce qu'il y a une méthodologie particulière? Comment on y vient? Il y a des stands, on se balade? Ou est-ce qu'il y a un parcours? Comment ça sera organisé?
4: Donc, la salle Caso est quand même assez grande. Donc, en fait, il y aura juste des stands avec les entreprises et sur l'estrade, les partenaires qui seront là aussi pour accompagner... les demandeurs d'emploi. Il faut s'inscrire par contre sur mes événements emploi sur France Travail parce qu'on est un petit événement. Comme c'est la première année, on espère avoir du monde et on espère aussi qu'en fait, faut s'inscrire parce qu'on n'est pas à la hauteur du taf où il y a beaucoup, beaucoup d'entreprises. Voilà, nous, on espère avoir entre 20 et 25 entreprises.
3: Des entreprises, bien sûr, locales.
4: Ah, bien sûr. Oui.
3: Et ce genre d'événement, du coup, c'est de 9h à 13h, donc c'est sur une matinée. J'imagine, vous attendez quand même un peu de monde. Il va falloir quand même, je pense, bien s'organiser, du coup, pour les personnes qui souhaitent venir participer à ce
4: événement. Oui, c'est ça. Donc, sur France Travail, il y aura différents créneaux. On a pensé ça en créneau justement pour fluidifier les passages et que tout le monde puisse voir les entreprises. Donc il y aura des créneaux, vous pouvez vous inscrire sur n'importe quel créneau qui seront proposés sur la plateforme.
3: Par contre, du coup, les personnes qui ne sont pas inscrites à France Travail ne peuvent pas venir à l'événement ?
4: Alors c'est ouvert, mais c'est quand même recommandé de pouvoir s'inscrire via France Travail pour la facilité de l'organisation, on va dire.
3: Outre les entreprises, vous avez dit qu'il y aurait également des personnes autour, peut-être un peu plus pour conseiller, pour orienter, c'est cela ?
4: Oui. Donc, il y aura un stand France Travail aussi pour accompagner les demandeurs d'emploi sur toutes leurs questions. On aura aussi, par exemple, un stand CIVAM, donc, qui est un organisme lié à l'agriculture, qui va proposer aussi son offre de formation sur tout le volet agriculture. Solidarnet, ce genre de partenaires qui pourront accompagner, notamment pour l'impression de CV ou ce genre de choses.
3: Est-ce qu'il y a d'autres informations pratiques d'ailleurs que les personnes doivent savoir pour assister à l'événement ?
4: Au niveau des entreprises, on a essayé de cibler le maximum de secteurs d'activité. Donc on a du service à la personne, de l'espace vert, entretien et nettoyage, du transport, de la logistique, du BTP, de l'agriculture, de l'industrie pour les plus gros secteurs d'activité. Mais on va avoir une grosse séance de prospection aussi 2 semaines avant l'événement qui va nous permettre d'avoir les offres les plus actualisées du moment. Et donc on est vraiment ouvert tout secteur d'activité.
3: Très bien. Mathilde Cervantes, merci beaucoup d'être venue jusqu'à nos locaux.
4: Merci à vous.
3: Et puis vous qui nous écoutez, je vous souhaite une bonne journée, une bonne écoute sur les ondes de RGO et on se donne rendez-vous le 15 septembre à l'espace Cazo pour le job dating du réseau de TESA.
2: Un petit air de jazz, on remercie Moïse Grelier, notre journaliste qui vous proposait donc ce petit sujet autour de cette journée job dating proposée par le réseau TESA. Vous entendiez à l'instant donc Mathilde Cervantes au micro de RGO. On rappelle qu'elle fait partie de la CLED qui organise cet événement. Vous êtes bien dans la matinale du 88.2, il est 8h passées de 55 minutes. Et on vous donne une dernière petite information du côté du Cinéplanète. Nous vous invitons à aller vous rendre à une avant-première exceptionnelle en présence d'Éric Judor et d'Alexandra Lamy. Ce sera ce samedi 12 septembre à 19h30 pour découvrir un film signé Éric Judor, Le Roi du Game. Alexandre est prêt à tout pour renouer avec sa fille, quitte à infiltrer une équipe de bras cassés dans un univers de jeux médiéval fantastique. Cette quête improbable pourrait bien le ramener à ses propres rêves oubliés. Allez donc découvrir Alexandra Lamy, Éric Judor et Marc Labrèche du côté du Cinéplanète dans cette avant-première. Film donc à découvrir ce samedi à 19h30. Je vous propose dans cette matinale pour terminer d'écouter un extrait de la bande-annonce.
5: Avec moi !
6: Souhaitez-nous bonne chance. Vous, vous faites le guet, vous nous prévenez, ok ?
7: Ok.
6: Bien.
7: Et c'est quoi le signe s'il y a quelqu'un alors ?
6: Hey ! Psst ! Psst ! Hey ! Hey ! Psst !
8: Le passage qui nous intéresse, la bataille de dimanche. Là, les oiseaux, c'est trop, non ? C'est une nuisance. Oh, ça m'a donné un frisson, Karl.
9: La prochaine fois qu'on vous demande de faire le guet, faites votre travail.
10: On n'a pas arrêté d'essayer de vous prévenir.
11: Oui, on a fait plein de chants d'oiseaux, là.
10: Ah, c'était vous, les brailleurs, là ?
11: Ben oui.
10: Ouais.
2: Éric Judor, Alexandra Lamy, à découvrir dans Le Roi du Game et aller à leur rencontre ce samedi, c'est du côté du Cinéplanète. Vous êtes bien dans la matinale de RGO. On se retrouve mercredi pour une nouvelle matinale de 8h à 9h avec, comme tous les mercredis, eh bien, quelques pépites cinématographiques à découvrir et des places à gagner justement du côté du Cinéplanète. On vous souhaite à toutes et tous une excellente journée. On se quitte avec une nouveauté signée Mike D, ex Beastie Boys, qui renoue avec la musique et nous propose un album True Colors. On s'écoute d'ailleurs le titre éponyme. Bonne journée à vous. Ciao. Bye bye.

True Colors, signé Mike D. L'ex Beastie Boys revient donc dans le game et nous propose un album à découvrir dès aujourd'hui chez votre disquaire favori. Sur les ondes de RGO, vous allez retrouver à 9h le journal de Radio France Internationale avec probablement des nouvelles de l'Allemagne. Je vous lis le titre de Libération ce matin. Allemagne, l'extrême droite remporte une très large victoire en Saxe-Anhalt, mais devra attendre pour savoir si elle pourra diriger le Land. 44% de voix pour l'AFD contre 18% pour la CDU. Et je vous invite à lire un article paru dans Le Monde diplomatique du mois d'août, Fascisme en France, le grand malentendu. Je vous en parlerai un peu plus ce mercredi dans une prochaine matinale. En attendant, je vous souhaite à toutes et tous une excellente journée.

0: L'heure où les secours recherchent les derniers survivants et où la question de la reconstruction se pose, elle se chiffre en milliards de dollars selon le gouvernement népalais. Nous serons ensuite en Saxe-Anhalt où l'AFD triomphe et se cherche des alliés pour gouverner cette région de l'Est de l'Allemagne, la première à basculer à l'extrême droite depuis 1945. L'Allemagne par ailleurs qui accuse la Russie d'actes de guerre hybride en pointant le rôle d'agents jetables sur son territoire. Daniel Vello nous éclaire sur ce nouveau procédé employé par Moscou. C'est la rentrée aujourd'hui au Cameroun, au Gabon et à Madagascar, la grande île où enseigner rime avec précarité. Et puis enfin en France, la loi intégrale contre les violences sexuelles faites aux femmes et aux enfants arrive aujourd'hui devant les parlementaires. Les collectifs citoyens appellent eux à ne pas relâcher la pression.
1: Après le drame au Népal, l'heure du deuil et de la reconstruction.
0: Après les crues catastrophiques du 26 août qui ont dévasté le nord du pays et la région autonome chinoise du Tibet, le bilan est pour l'instant de 1385 morts et plus de 5500 disparus. Ce 13e jour après le désastre marque la fin du deuil dans la tradition hindoue. L'occasion pour le Népal d'observer une première journée de deuil national en mémoire des victimes. Alors que les recherches d'éventuels survivants se poursuivent dans plusieurs tunnels à un niveau de difficulté extrême, place désormais à la reconstruction au Népal, chiffré à plusieurs milliards de dollars par les autorités du pays. Tout est à refaire dans les localités sinistrées, alors que les habitants prennent fébrilement leur mal en patience dans les centres d'hébergement d'urgence de Bidour, à une cinquantaine de kilomètres de Katmandou, où s'est rendu notre envoyé spécial, Juliette Chaignon, reportage.
2: Depuis bientôt deux semaines, Tara Devita Mang, 50 ans, vit dans un gymnase de Bidour avec 200 autres sinistrés. Tous dorment sur des tapis de sol collés les uns aux autres. Tara Devi ne sait pas combien de temps rester ici, sûrement plusieurs semaines, voire plusieurs mois. D'après le gouvernement, plus de 20 000 maisons comme la sienne ne sont plus habitables dans le pays.
3: Tout est recouvert de boue chez moi. Où pourrait-on aller? On ne veut plus vivre au bord de la rivière. J'ai perdu toutes mes affaires. Je gardais de l'or et de l'argent en réserve, mais il n'y a plus rien. On doit tout recommencer à zéro. C'est encore du stress qui se rajoute au stress.
2: Tara Devi espère une aide rapide du gouvernement pour se reloger dans un endroit sans risque et pouvoir relancer son élevage porcin. Pour la plupart des sinistrés, il faut aussi composer avec le deuil. Kopila, 20 ans, a perdu sa mère et plusieurs proches à Rasoua. Elle est hébergée dans une salle de yoga.
4: Une thérapeute vient nous voir. Sur le moment, ça fait du bien, mais après on se sent à nouveau le cœur lourd. Avant les inondations, j'essayais de partir à l'étranger, mais c'est impossible désormais.
2: Se relever après le désastre, cela prendra des années dans un pays à l'économie déjà fragile. D'après le ministre des Finances népalais, la reconstruction pourrait coûter entre 4 et 5 milliards de dollars. Juliette Chaignon, de retour de Bidour, RFI.
5: Nous avons écrit l'histoire, c'est donc féliciter Ulrich Siegmund, le chef local de l'AFD.
0: L'alternative pour l'Allemagne, parti d'extrême droite qui remporte une victoire historique dans le land de Saxe-Anhalt, région de 2 millions d'habitants, dans un pays qui en compte 84, mais qui avait valeur de test. Et depuis la première fois, donc depuis l'après-seconde guerre mondiale, la digue électorale a cédé. Dans les grandes largeurs, le parti anti-migrant obtient 44% des voix, mais ne pourra pas gouverner seul dans cette région de l'Est du pays. N'obtenant pas la majorité absolue, les conservateurs de la CDU, parti du chancelier Friedrich Merz, essuie un revers sans précédent. Une victoire locale pour l'extrême droite à l'ampleur nationale et au retentissement international. Reportage dans la capitale régionale de Saxe-Anhalt, Magdebourg, de notre envoyé spécial Muriel Baradon.
6: Ils sont venus fêter leur victoire en centre-ville, une bière à la main. Un petit groupe de sympathisants de l'AFD, dont certains portent des t-shirts bleus aux couleurs du parti, fiers d'afficher leur succès, comme Christopher, la trentaine.
7: Je suis super content. Toute la campagne électorale a été fantastique. On a redonné beaucoup de courage aux gens dans toute l'Allemagne.
6: Axel, lui, est un ancien carreleur à la retraite. S'il a voté pour le parti d'extrême droite, c'est surtout par désillusion. Les gouvernements successifs, dit-il, n'ont rien fait pour sa région en ex-Allemagne de l'Est.
8: Après la réunification, les gens étaient pleins d'espoir. Et puis, il y a eu le chômage, le déclassement social. Beaucoup de gens sont partis. Les femmes, les jeunes, en apprentissage en Allemagne de l'Ouest. Les politiques promettent toujours des choses, mais au final, ils ne font rien. Alors, les gens en ont marre.
6: L'économie, mais aussi l'immigration, un des thèmes porteurs de la campagne de l'extrême droite qui a séduit Christopher.
7: Je pense qu'une rémigration est importante. Il faut arrêter l'afflux de migrants. On a juste freiné l'immigration. Le problème n'est pas résolu. Il faut s'en occuper.
6: Et l'extrême droite ne compte pas s'arrêter à la Sachsen-Anhalt. Elle espère imposer son programme radical dans d'autres régions d'Allemagne qui voteront dans les semaines qui viennent. Muriel Paradon, Magdebourg, RFI.
0: Et il manque 3 élus à l'AFD pour obtenir la majorité absolue. Le temps des tractations va commencer. L'AFD qui pourrait s'allier à un petit parti pro-russe qui a obtenu 5% des suffrages, le BSW. La patronne de l'AFD au niveau national, Alice Weidel, doit prendre la parole dans la matinée, tout comme le chancelier allemand Friedrich Merz. D'autant que 2 nouvelles élections régionales se profilent dans 2 semaines. Une élection qui fait réagir en France où la gauche comme le centre droit ont exprimé leurs inquiétudes. Analyses et réactions sont à retrouver et à lire sur RFI.fr.
5: L'Allemagne, par ailleurs, qui dénonce des actions de guerre hybride menées sur son territoire par la Russie.
0: Après la découverte de drones chargés d'explosifs près de l'aéroport de Leipzig la semaine dernière, l'Allemagne qui rapporte de nouvelles tentatives de sabotage à Düsseldorf ou encore à Munich. Même si Moscou continue de nier toute implication, le ministre russe des Affaires étrangères, Sergueï Lavrov, est même allé plus loin en accusant directement Berlin de vouloir à nouveau la guerre. Bonjour Daniel Valo.
9: Bonjour.
0: Du service international de RFI, ex-correspondant à Moscou. Ce qui caractérise ces incidents en Allemagne, mais pas seulement Daniel, c'est l'utilisation par la Russie de ce que l'on appelle des agents jetables. Mais alors d'abord, qu'est-ce que c'est ?
9: Oui, ces recrues éphémères qui ne serviront qu'une seule fois pour un acte de sabotage précis ou pour une action de déstabilisation. On se souvient en France, par exemple, de l'affaire des mains rouges peintes sur le mémorial de la Shoah en 2024. Alors qui sont en effet ces agents jetables et comment sont-ils recrutés ? Écoutez, Jean-Marc Ricli, spécialiste des questions de renseignement au Centre de politique de sécurité à Genève.
10: Ce sont souvent des gens qui sont dans des situations de précarité, qui viennent en majorité d'Europe de l'Est, Moldavie, Biélorussie, Bulgarie, Roumanie, Ukraine. Certains peuvent être motivés par l'idéologie, mais la plupart du temps, c'est l'argent. Ils sont recrutés sur des plateformes, Telegram ou TikTok. Et donc, ça a un coût, si vous voulez, pour les gens qui les recrutent, qui est très, très, très faible.
0: Un coût très, très faible. Et le gros avantage pour les services russes, Daniel, c'est qu'il est très difficile de remonter jusqu'à Moscou en cas d'arrestation de ces agents qui n'ont quasiment aucun lien avec la Russie.
9: Et du coup, il n'y a aucun risque de voir un éventuel réseau d'espionnage démantelé en cas d'arrestation. D'ailleurs, c'est pour cette raison, à l'origine, que les services russes se sont mis à recruter ces agents jetables, parce que depuis 2022, la Russie a perdu énormément de ces agents traditionnels dans les pays européens qui les ont expulsés massivement. Et puis, il y a les réseaux sociaux, bien sûr, qui facilitent énormément le travail des services pour recruter ces agents.
10: C'est ça qui est nouveau par rapport à l'ère de l'espionnage et de l'espionnage qu'on avait durant la guerre froide. C'est cette dématérialisation qui fait que tout un chacun, maintenant, peut potentiellement devenir une cible, voire un élément d'une stratégie de subversion.
9: Et ce qui est nouveau également, c'est que les services russes ne voient pas d'inconvénient à ce que ces agents fassent preuve d'imprudence ou d'amateurisme, tout le contraire donc de l'espionnage à l'ancienne, où il fallait à tout prix rester discret et ne laisser aucune trace. En effet, l'objectif n'est pas tant d'espionner ou de saboter que d'entretenir un climat d'instabilité et d'anxiété dans les pays visés. C'est ce que l'on appelle désormais la guerre hybride, et donc si l'opération échoue, si les agents sont démasqués, ce n'est pas si grave, car l'essentiel est d'avoir provoqué un incident et que cela soit médiatisé et fasse irruption dans le débat public.
0: Merci beaucoup Daniel Valo, vous signez ce matin notre dossier de la rédaction. Et puis toujours en Russie, 11 alpinistes ont été tués dans une avalanche dans le Caucase russe. C'est ce qu'indiquait ce matin le ministère russe des situations d'urgence. On y reviendra plus longuement dans nos prochaines éditions.
5: Au Moyen-Orient, l'escalade se confirme au Liban.
0: Après plusieurs semaines d'accalmie qui ont suivi le cessez-le-feu signé avec Israël en juin dernier, les frappes de l'État hébreu ont repris ce week-end et elles n'ont jamais été aussi violentes depuis le début de l'été. 11 morts cette nuit dans un village du sud du Liban, dont 2 secours dans la région de Nabatieh, un des principaux bastions du Hezbollah, où l'armée israélienne cherche à consolider son contrôle des collines de Al-Itaher. Hier déjà, les frappes de l'État hébreu avaient fait 7 morts. Et puis l'actualité du Moyen-Orient, c'est aussi ce matin ce bilan de plus de 300 morts au Yémen dans des affrontements entre les forces pro-gouvernementales et les rebelles houthis pro-iraniens, des combats qui font rage depuis plusieurs jours dans le sud-ouest du pays, alors que les houthis ont lancé une nouvelle offensive jeudi autour du détroit de Bab el-Mandeb.
5: RFI 6h10 à Nuuk, au Groenland, où est arrivée Ursula von der Leyen.
0: La présidente de la Commission européenne venue rassurer les autorités du Groenland, territoire autonome danois sous la menace des velléités expansionnistes des États-Unis de Donald Trump. En plein exercice militaire de l'OTAN, Ursula von der Leyen est venue réaffirmer le soutien de l'Union européenne et renforcer les liens économiques avec l'île arctique, Ottilia Ferry.
11: Le Groenland peut compter sur l'Europe. C'est le message que la présidente de la Commission européenne vient délivrer en personne à Nuuk. Pendant cette visite de 2 jours, elle doit rencontrer les dirigeants groenlandais et danois et signer ce lundi une déclaration commune avec le territoire autonome. On le sait, Donald Trump n'a eu de cesse de marteler qu'il avait besoin du Groenland pour la sécurité des États-Unis. En janvier dernier, il avait même menacé d'employer la force pour s'emparer de l'île si besoin, ce qui avait fait trembler ses habitants. La pression est redescendue depuis, mais Bruxelles veut désormais passer à l'action avec, je cite, une déferlante d'investissements européens. C'était l'annonce faite lors de la réunion annuelle du Forum économique mondial à Davos. Il était alors question de 530 millions d'euros pour la période 2028-2034. Mais Ursula von der Leyen pourrait annoncer 200 millions d'euros supplémentaires pour développer les infrastructures, les énergies propres et surtout l'exploitation des matières premières. Car le Groenland possède d'importantes ressources minières et ça, eh bien, ça intéresse fortement l'Europe qui cherche à réduire sa dépendance à la Chine. Ottilia Ferré, Stockholm, RFI.
5: C'est la rentrée ce lundi au Cameroun, au Gabon et à Madagascar.
0: La grande île en mal d'enseignants sur les 160 000 exerçant dans le public. Près de la moitié sont ce que l'on appelle des maîtres FRAM, non pas recrutés par l'éducation nationale, mais directement par les parents d'élèves qui assurent eux-mêmes leur rémunération. Un statut plus que précaire, d'autant que tout le secteur est en manque de matériel et d'infrastructures, Guilhem Fabry.
12: On les appelle les maîtres FRAM. Recrutés par les associations de parents d'élèves, ils représentent 44% des effectifs d'enseignants dans les établissements publics malgaches. Mais la plupart d'entre eux n'ont aucune formation pédagogique, explique la chercheuse Narim Boulatine Ranjian-Harrison, qui leur a récemment consacré une étude.
13: Les fonctionnaires, ils ne veulent pas rester dans la brousse. Et généralement, c'est la personne le plus diplômée du village, même si c'est un BEPC. Il est souvent recruté pour enseigner en primaire. Ce sont des piliers de l'éducation nationale, mais au niveau de la loi, ils sont complètement invisibles.
12: Un tiers des maîtres FRAM sont rémunérés par l'État à hauteur de 150 000 arrières par mois maximum, soit 30 euros. Les autres ne peuvent compter que sur les communautés locales. Délaissés par l'éducation nationale, nombre de ces enseignants doivent aussi composer avec un manque d'équipement, selon Claude Rarovouch, président du SEMPAMA, le principal syndicat de la profession.
14: Il y a encore des élèves, surtout dans le sud, qui n'ont pas de tablement. On pose des planches à même le sable et c'est là que les enfants écrivent. À part les grandes villes, les enseignants sont dans une condition vraiment lamentable. Nous sommes les parents pauvres de la fonction publique.
12: L'investissement public dans l'éducation ne représente que 2,5% du PIB malgache selon la Banque mondiale, contre 3,7% en moyenne dans les autres pays d'Afrique subsaharienne. Guillaume Fabrion, Tananarive, RFI.
5: Enfin en France, Martin, c'est un procès très attendu qui s'ouvre aujourd'hui, celui de 2 militants d'extrême droite.
0: Loïc Le Priol et Romain Bouvier accusés d'avoir tué le rugbyman argentin Federico Martín Aramburu en 2022. Un procès qui s'ouvre à 12h30, temps universel à Paris. Et puis l'actualité française marquée aussi par cet examen aujourd'hui de ce que l'on appelle la loi intégrale pour mieux lutter contre les violences faites aux femmes et aux enfants, alors que le nombre de féminicides dans le pays depuis le début de l'année s'élève à 93 selon le collectif Nous Toutes. Une loi intégrale qui arrive donc enfin sur la table des députés en commission spéciale, Solène Van Kerkhoven.
15: 69 articles pour une loi qui se veut intégrale. La députée socialiste Céline Thiébaut-Martinez, rapporteuse de la loi, veut agir à tous les niveaux.
16: De la prévention, par exemple avec l'entretien annuel individuel pour tous les enfants scolarisés, au traitement de la violence par la justice, à la réparation en passant par la sanction et l'accompagnement des victimes.
15: Prévention, justice, réparation, le texte prévoit aussi de renforcer la formation des professionnels de santé, de créer des unités spécialisées dans la police judiciaire et de mieux protéger les enfants en cas de violence au sein de la famille. Sur le papier, le texte se veut large. Reste une question, est-ce que tout cela pourra vraiment être mis en place ? Floriane Volt, directrice des affaires juridiques de la Fondation des femmes, attend notamment de voir quels moyens seront consacrés à ces nouvelles mesures, en particulier dans le domaine judiciaire.
17: On demande une loi intégrale et on demande aussi un budget intégral. Et c'est sûr que cette ambition, elle devra se traduire plus précisément dans le cadre du budget qui sera voté dans le projet de loi de finances.
15: Sur X, le Premier ministre Sébastien Lecornu a confirmé que le texte serait le premier examiné en séance plénière à l'Assemblée nationale le 1er octobre.
0: Et les manifestations devant les tribunaux vont-elles reprendre ce lundi un peu partout dans le pays à l'appel d'une coalition d'associations appelant à maintenir la pression. Et puis enfin, puisqu'on a le temps, un petit mot de football, ce n'est pas un classique, mais peut-être une rivalité naissante entre Marseille et Paris. Non pas entre l'OM et le PSG, Andréane, mais entre l'OM et le PFC, puisque le deuxième club français évoluant à Paris en Ligue 1 est allé s'imposer 3-2 au Vélodrome. Avec un incroyable triplé du malien Lassine Sinayoko, l'aigle du PFC qui a survolé la rencontre, auteur du pénalty de la gagne dans les dernières secondes.
5: 9h15 à Paris, merci Martin Guèze.
18: Et vous êtes de retour sur les ondes de Radio Grille Verte 88.2. Nous, on repart tout de suite en musique avec un morceau de Marielle Caramel. C'est à la traversée du désert. Ça sera suivi de la chronique La Parlotte des Agités et de la reprise des croisières musicales. On vous souhaite une bonne écoute et une bonne journée à toutes et à tous.
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0: Rumble, The Indians Who Rocked the World, est un film documentaire canadien sorti en 2017. Catherine Bainbridge et Alfonso Majorana y mettent en lumière l'influence méconnue des Amérindiens sur le rock et la musique populaire nord-américaine dans son ensemble. Rumble, en anglais, c'est le gargouillement d'un estomac ou le grondement du tonnerre, ou encore c'est un gros son qui se propage, c'est la baston, mais c'est aussi la découverte. Rumble, c'est aussi une déflagration, un morceau de Link Wray sorti en 1958 et qui aura beaucoup, beaucoup marqué les débuts du rock'n'roll selon les auteurs du documentaire, à grand renfort de témoignages de musiciens et de producteurs.
1: The sound of his guitar embodied all my aspirations. It was a sound of freedom.
2: Link Wray. Oh boy, I've wanted to meet you for a long time.
3: There might not be a Who, were there no Link Wray. There might not be a Jeff Beck group, were there no Link Wray. There might not be a Led Zeppelin.
0: Link Wray était de descendance Shawnee par sa mère et il a beaucoup raconté les discriminations subies dans son enfance en Caroline du Nord par le Ku Klux Klan qui persécutèrent à visage couvert et pendant des décennies les non-blancs des États du Sud. Le film Rumble est dédié au journaliste Brian Wyatt MacLeod, l'auteur en 2005 de la première encyclopédie des musiques natives. Une somme assurément non exhaustive, mais déjà massive, consacrée aux musiciennes et musiciens amérindiens des débuts de la musique enregistrée à nos jours. Des rouleaux de cire à Internet, du Groenland au côté nord de la frontière mexicaine.

Rumble s'inscrit également dans les pas du journaliste Joe Gioia, qui dans son livre « The Guitar and the New World » publié en 2013, construisait de fil en essai sa théorie d'une influence de la musique amérindienne sur le blues, aussi importante selon lui et tout aussi peu démontrable que les influences africaines et européennes. Si le documentaire Rumble peut nous gêner par moments du point de vue épistémologique, des raccourcis, des moments de facilité sensationnelle, des liens non avérés de causalité, mais tout de même sous-entendus, des hypothèses parfois corroborées seulement par le ressenti, ce film a le grand mérite pour le grand public d'élargir le champ de vision de l'histoire de la musique populaire américaine et de rendre visible, par-delà le génocide, l'écocide, les déportations et toutes les formes de violence subies, la persistance des peuples indiens et de leur culture et la manière dont elles irriguèrent la culture populaire américaine. Et le champ est plus que vaste. On va se concentrer aujourd'hui sur l'est du Mississippi, l'origine touffue du blues et le cas Charlie Patton, auquel le documentaire consacre une bonne partie. Cette région des États-Unis aura vu entre 1600 et 1840, selon Joe Gioia, trois cultures se rencontrer et fermenter, dans la guerre ou dans

0: dans la paix, avec consentement ou sous la contrainte, dans l'expression ou la destruction. Il s'agit des Amérindiens, des Afro-Américains et des Européens. Il est tout autant impossible selon lui qu'une culture ait prédominé sur les autres dans l'évolution de ce genre musical qu'est devenu au fil du temps le blues, et de même que l'une des trois n'ait aucune influence sur celui-ci. Il n'est pas possible qu'il n'y ait pas eu relation, métissage, porosité et apport réciproque, nous dit-il. Cependant, il n'y a aucune preuve à cela, aucune ligne de démarcation claire. Juste le voile jeté sur l'apport amérindien. Joya nous dit que c'est ainsi que la musique populaire s'échange et se transmet, qu'elle échappe aux appellations d'origine contrôlée, s'articulant et se jouant dans les refuges fugitifs qu'offraient alors les denses marais du Mississippi. De même, on ne peut prouver encore aujourd'hui que Charlie Patton, la figure à la fois la plus constitutrice et la plus évanescente du Delta Blues, était d'origine amérindienne. C'est son élève Howling Wolf, chien hurlant, Chester Burnett pour l'administration, descendant de la tribu Choctaw par son grand-père, qui le dit.
1: Charlie Patton was an Indian, and he was the baddest motherfucker in the world. Howling Wolf.
0: D'aucuns scruteront la seule photographie de Charlie Patton prise à Milwaukee en 1929 et découverte au début des années 2000 pour essayer d'y déceler ce qui relèverait pour eux d'une spécificité physique amérindienne. D'autres scrutent la musique, notamment Down the Dirt Road Blues, dans lequel Charlie Patton transforme sa guitare en un instrument percussif qui délivre une pulse qui résonne beaucoup avec les danses stomp où les pieds marquent les deuxième et quatrième temps que le Chickasaw et les Choctaw nomment Ilia. D'autres encore scruteront le texte. Dans cette chanson, Charlie nous raconte qu'il est allé dans la nation, mais qu'il n'a pas pu rester. La nation, qui pourrait être le territoire indien en Oklahoma, qui perdura jusqu'en 1907 et qui est mentionnée dans d'autres morceaux de blues avant Charlie. D'autres encore scruteront sa voix, qui également résonne au-delà des racines afro-américaines. Le chant et les chansons à répondre sont communs aux trois cultures. Mais ce qui lie en particulier le chant amérindien et le chant afro-américain, c'est qu'ils ont été souvent perçus par les commentateurs européens du 19e siècle comme délivrant des harmonies étranges, à la limite de la musicalité, des lamentations comme des lamentations incompréhensibles, sauvages pour certains, des ruptures rythmiques, des timbres alternant gutturalité et falsetto. Bref, un sentiment d'étrangeté que l'on retrouve mêlé d'un désir de comprendre chez l'ethnologue Alice Fletcher quand elle enregistra et retranscrit la musique de la tribu Omaha dans le Nebraska à la fin du 19e siècle. Cette étrangeté pour les Européens, Joe Gioia, l'attribue aux Amérindiens et aux Afro-Américains, réunis par un passé commun de déracinement, de spoliation et d'exploitation, véritable angle mort pour le système économique et politique qui s'en nourrissait alors pour sa construction. Le blues, pour lui, bien avant d'être un genre musical nommé et classé, ce sont ses voix. Mais que Charlie Patton soit, oui ou non, d'origine amérindienne ou que les Indiens aient nourri eux aussi le blues, tout cela ne peut être prouvé. Et pour nous, l'intérêt de l'ouvrage de Gioia, c'est de sortir de certains clichés et de pousser les murs. Arrêtons de chercher un Adam et une Ève du blues, une origine claire et contrôlable, mais voyons plutôt le delta des causes, le réseau des métissages. Continuons de la documenter et de créer des résonances. Car c'est cela une origine peut-être. Un tourbillon dans le fleuve du devenir, comme disait Walter Benjamin, ou concluant avec Gioia lui-même, deux points, ouvrez les guillemets, je traduis. L'histoire cachée de la musique américaine est éclatée dans un paysage de vieux 78 tours, comme des os de dinosaures dans le désert de Gobi. Et si personne n'avait remarqué jusque-là ces ossements, c'est que les gens avaient décidé qu'ils ne devaient pas l'être. On finit cette chronique comme le documentaire Rumble avec Karen Dalton, Cherokee par son père, folkeuse américaine puissante par sa musique.

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Lisa Leblanc sur Radio Grille Ouverte 88.2. Il est 11h02 très exactement. À la suite de Lisa Leblanc, ça sera un morceau de la Jungle, puis la Shiva Gantiva, et ça sera suivi de l'émission religieuse autour de la Bible. On vous souhaite une bonne écoute et une bonne journée.

À toutes et à tous, bonjour et merci d'être à ce rendez-vous autour de la Bible, cette semaine avec Jean-Christophe Muller. Ce temps de rentrée nous préoccupe avec beaucoup d'activités, de choses à reprendre, mais c'est un rendez-vous qui passe encore souvent inaperçu. Toutes les grandes confessions chrétiennes se sont entendues dans le monde entier pour célébrer en même temps le temps de la création. Ça se passe du 1er septembre au 4 octobre. Alors, au départ, si le temps de la création débute le 1er septembre, c'est parce que cela coïncide avec le début de l'année liturgique des orthodoxes, qui célèbre depuis 1989, à l'invitation du patriarche de Constantinople, à l'époque il s'appelait Dimitri Ier, une journée pour la sauvegarde de la création. 1989, c'est la période où, dans le cadre du Conseil œcuménique des Églises, mais rejoint par l'Église catholique romaine, il y avait eu, à partir de 1986 et d'un cri lancé par un scientifique allemand, et quelques autres, il y avait eu un processus qui avait très vite abouti à une grande réflexion sur justice, paix et sauvegarde de la création. Et le patriarche de Constantinople avait inscrit cette démarche collective qui rassemblait toutes les grandes confessions chrétiennes dans une proposition de temps liturgique. Alors les temps liturgiques, je l'explique aux auditeurs qui ne le sauraient pas ou ceux qui l'auraient su mais l'avaient un peu oublié. Chez les chrétiens, il y a le temps de l'Avent qui précède Noël. C'est le temps de l'accueil de ce qui advient et ça va jusque à l'Épiphanie. Ensuite, il y a un petit moment qu'on appelle le temps de l'Église, Puis vient le temps du carême pour se préparer au temps de Pâques. Et ce temps de Pâques dure jusqu'à la Pentecôte. Et à la Pentecôte recommence un temps de l'Église 2. Mais voilà que arrive cette initiative venue des orthodoxes et adoptée lentement, très lentement, par les églises protestantes et l'Église catholique de 5 à 6 semaines consacrées à un temps de la création. Et cette année, le titre, c'est « Paix avec la création ». Donc aujourd'hui, et puis quand je reviendrai dans 15 jours, c'est de création que je parlerai. Il y a un bel enjeu de travail et de redécouverte des textes bibliques, parce que pour beaucoup, la création se limite aux trois premiers chapitres de la Genèse, le premier avec la création en 7 jours, et les deux suivants avec la création dans le jardin d'Éden, de l'homme, de la femme, et puis le fait qu'il soit chassé du jardin d'Éden. Mais la création est présente à tout moment, dans beaucoup de textes bibliques, et c'est un temps important. Les chrétiens se retrouvent aussi dans cette journée autour d'une figure très particulière qui dépasse le cadre du catholicisme romain. La plupart des églises protestantes puisent aussi à la source de sa spiritualité, et elle n'est pas forcément très éloignée de ce que les orthodoxes peuvent vivre et recevoir. Je parle de Saint François d'Assise. Saint François d'Assise qui a écrit une très belle prière, le Cantique des créatures. Il l'a écrite alors qu'il était très fatigué, vers 1224. C'est-à-dire que nous fêtons cette année les 800 ans de ce Cantique des créatures. Eh bien,
Il serait temps que les êtres humains apprennent à vivre avec ce cantique des créatures que nous allons écouter dans sa version italienne interprétée par Angelo Branduardi. Je prends la version italienne parce que c'est celle qui a au fond les mots de Saint François d'Assise.

Voilà. Vous pouvez retrouver Brandward, il a fait aussi une version en français, mais j'ai préféré l'original italien. Vous pourrez la rechercher, l'écouter. Le texte du Cantique des créatures est très beau. Toutes tes créatures, spécialement mes sires frères au soleil, ou aussi ma sœur lune et les étoiles, le frère vent, notre sœur eau, le frère feu, ou notre mère la terre. Et puis, ceux qui pardonnent par amour pour toi, qui supportent épreuves et maladies, ceux qui conservent la paix. Et puis, notre sœur, la mort corporelle. On voit dans cette espèce de sérénité de François d'Assise cette idée que l'acte de foi n'est pas fait pour nous replier, mais au contraire pour nous ouvrir.

pour cette année particulière un thème qui a été retenu et qui est dans le livre du prophète Ésaïe au chapitre 32, quatre petits versets que je vais partager avec vous. Le palais est abandonné, la ville tumultueuse est délaissée. La tour de guet servira de caverne pour toujours, pour la joie des onagres et la provende des troupeaux, jusqu'à ce que d'en haut l'esprit soit répandu sur nous. Alors le désert deviendra un verger, tandis que le verger aura la valeur d'une forêt. Le droit habitera dans le désert, et dans le verger s'établira la justice. Le fruit de la justice sera la paix. La justice produira le calme et la sécurité pour toujours. Mon peuple s'établira dans un domaine paisible, dans des demeures sûres, tranquilles, lieu de repos. Cette belle prophétie d'Ésaïe mélange au fond les images de la nature, désert, verger, forêt, dévastation et prospérité. Elle mélange avec le mode de vie urbain, le palais, lieu de tous les pouvoirs et concentration des beautés, abandonné, la ville, là où tout le monde s'amasse dans un chaos tumultueux, délaissé, au fond, tout ce que l'homme a construit servant de caverne pour les animaux et les troupeaux, il n'y aura plus que de l'herbe sauvage. Mais devant ces images d'un monde qui s'effondre, voilà qu'Ésaïe dit que l'esprit venu d'en haut sera répandu pour que le droit habite dans le désert et que dans le verger s'établisse la justice. C'est au fond une image tout à fait champêtre, puisque déjà la vie des villes, dans la prophétie d'Ésaïe, mais dans d'autres, est vécue comme quelque chose qui est de l'ordre de l'absence de droit et de justice. C'est le lieu par excellence des affrontements entre les groupes humains. Et c'est pour les villes que les armées se déplacent pour les envahir et les détruire. Avec ces images de désert et de chaos retransformées en verger ou en forêt, avec les images d'abri et de sûreté, Ésaïe fait ressortir cette espèce de sentiment profond qu'on a devant un beau jardin bien irrigué, avec un bruit de source qui coule. Il y a un appel à un sentiment profond qui est une partie des rêves, une partie parfois idéaliste et irréaliste de ce qu'il y a dans l'exigence écologique, mais en même temps, cette idée que justice, paix et sauvegarde de la création sont les lieux du royaume que Dieu veut pour les humains, sont le lieu d'un rendez-vous pour la promesse. Il est bon que l'être humain puisse habiter dans cette espérance et en faire une exigence. Voilà, c'était autour de la Bible spéciale Temps de la création avec Jean-Christophe Muller et nous remercions François à la technique.

0: 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Il est midi. 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
1: Bonjour à toutes et à tous, vous êtes à l'écoute de Radio Grille Ouverte 88.2. Voici notre agenda. Cette semaine, jusqu'à samedi 12 septembre, la compagnie Les Lendemains organise la seconde convention internationale de trapèze volant à Champclauson. Pendant une semaine, professionnels et pratiquantes avancées se retrouvent pour partager leurs pratiques, échanger leur savoir-faire et faire vivre une discipline spectaculaire née en France il y a plus de 160 ans. Mais la convention ne s'adresse pas uniquement aux artistes. Tout au long de la semaine, le public est invité à découvrir gratuitement les coulisses du trapèze volant, à observer les entraînements, rencontrer les artistes et assister chaque soir à un rendez-vous ouvert à toutes et tous. Une occasion rare de pénétrer dans un univers habituellement réservé aux professionnels. Programme complet à retrouver sur le site de la Berline. La compagnie Les Lendemains organise la seconde convention internationale de trapèze volant. C'est à partir d'aujourd'hui jusqu'à samedi 12 septembre à Champclauson, à la Grand Combe. Mercredi. Ce mercredi 9 septembre, l'association Graines de Lire propose un temps pour les bébés lecteurs à la médiathèque de Salindres. Moment de partage autour du livre pour les tout-petits de 18 mois à 3 ans, avec des lectures, des jeux et des comptines. L'association Graines de Lire propose un temps pour les bébés lecteurs. Ça a lieu mercredi de 9h45 à 10h15 à la médiathèque de Salindres. Ce jeudi. Jeudi 10 septembre, l'association Boucan ouvre sa permanence juridique à destination des femmes et des minorités de genre à la Maison des associations de Saint-Ambroise. Boucan propose écoute, accompagnement et orientation sur les violences intrafamiliales, les violences sexistes et sexuelles, les discriminations, le changement d'état civil, les droits des personnes étrangères, les procédures de divorce, ainsi que la protection des enfants et des personnes vulnérables. C'est gratuit, confidentiel et anonyme et il faut prendre rendez-vous par mail auprès de l'association Boucan. La permanence juridique de l'asso vous attend sur rendez-vous, c'est ce jeudi 10 septembre de 17h30 à 20h à la Maison des associations de Saint-Ambroise. Samedi prochain, samedi 12 septembre, l'ensemble instrumental Chant dans les vignes présente le spectacle de solistes Fortunio, enfin amoureux, et trois soirées d'un couple des années 80, c'est au château de Barjac. Il s'agit d'un opéra comique sur les airs d'Offenbach, Mozart et Rossini. Sept solistes de Chant dans les vignes et le pianiste Sébastien Mazoyer vous feront découvrir un séducteur invétéré, devenu amoureux malgré lui au 19e siècle, puis vous entrerez dans la maison d'un couple des années 80. Un spectacle humoristique à souhait où les rires sont de la partie. Participation libre, l'ensemble instrumental Chant dans les vignes présente les spectacles de solistes Fortunio, Enfin amoureux et Trois soirées d'un couple des années 80. C'est ce samedi à 20h30 au château de Barjac. Toujours ce samedi 12 septembre, l'association Les Imaginaires vous offre une soirée théâtre-lecture à la salle Bocquier des Mages. Au menu, Les Châtelliers en parlent encore, par Manon Billot et Nicolas Michel, texte de Gilbert Léautier. Il s'agit d'une galerie de portraits Cévenol, personnages rudes et tellement humains, qui prennent corps et accent à vos oreilles et à vos yeux. Un spectacle au chapeau qui sera suivi d'un apéro partagé avec les artistes. Pierre Jouvencel, comédien, vous invitera à le suivre à Saint-Jean de Valériscle pour Humaniste, les grands discours de Mirabeau à Badinter. Spectacle qui aura lieu à 21h. L'association proposera une buvette. L'association Les Imaginaires vous offre une soirée de théâtre. Lecture, c'est ce samedi 18h à la salle Bocquier des Mages. Voilà, c'est tout pour l'agenda d'aujourd'hui. Tout de suite, vous allez retrouver la chronique et la parlotte des agités. On vous souhaite une bonne écoute et un bon appétit à toutes et à tous.
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0: Rumble, The Indians Who Rocked the World est un film documentaire canadien sorti en 2017. Catherine Bainbridge et Alfonso Majorana y mettent en lumière l'influence méconnue des Amérindiens sur le rock et la musique populaire nord-américaine dans son ensemble. Rumble, en anglais, c'est le gargouillement d'un estomac ou le grondement du tonnerre, ou encore c'est un gros son qui se propage, c'est la baston, mais c'est aussi la découverte. Rumble, c'est aussi une déflagration. Un morceau de Link Wray sorti en 1958 et qui aura beaucoup, beaucoup marqué les débuts du rock'n'roll, selon les auteurs du documentaire, à grand renfort de témoignages de musiciens et de producteurs.
1: The sound of his guitar embodied all my aspirations. It was a sound of freedom.
2: Link Wray. Oh boy, I've wanted to meet you for a long time.
3: There might not be a Who, were there no Link Wray. There might not be a Jeff Beck group, were there no Link Wray. There might not be a Led Zeppelin.
0: Link Wray était de descendance Shawnee par sa mère et il a beaucoup raconté les discriminations subies dans son enfance en Caroline du Nord par le Ku Klux Klan qui persécutèrent à visage couvert et pendant des décennies les non-blancs des États du Sud. Le film Rumble est dédié au journaliste Brian Wyatt MacLeod, l'auteur en 2005 de la première encyclopédie des musiques natives. Une somme assurément non exhaustive, mais déjà massive, consacrée aux musiciennes et musiciens amérindiens des débuts de la musique enregistrée à nos jours. Des rouleaux de cire à Internet, du Groenland au côté nord de la frontière mexicaine.

0: Rumble s'inscrit également dans les pas du journaliste Joe Gioia, qui dans son livre « The Guitar and the New World » publié en 2013, construisait de fil en essai sa théorie d'une influence de la musique amérindienne sur le blues, aussi importante selon lui et tout aussi peu démontrable que les influences africaines et européennes. Si le documentaire Rumble peut nous gêner par moments du point de vue épistémologique, des raccourcis, des moments de facilité sensationnels, des liens non avérés de causalité, mais tout de même sous-entendus, des hypothèses parfois corroborées seulement par le ressenti, ce film a le grand mérite pour le grand public d'élargir le champ de vision de l'histoire de la musique populaire américaine et de rendre visible, par-delà le génocide, l'écocide, les déportations et toutes les formes de violence subies, la persistance des peuples indiens et de leur culture et la manière dont elles irriguèrent la culture populaire américaine. Et le champ est plus que vaste. On va se concentrer aujourd'hui sur l'est du Mississippi, l'origine touffue du blues et le cas Charlie Patton, auquel le documentaire consacre une bonne partie. Cette région des États-Unis aura vu entre 1600 et 1840, selon Joe Gioia, trois cultures se rencontrer et fermenter, dans la guerre ou dans la paix, avec consentement ou sous la contrainte, dans l'expression ou la destruction. Il s'agit des Amérindiens, des Afro-Américains et des Européens. Il est tout autant impossible, selon lui, qu'une culture ait prédominé sur les autres dans l'évolution de ce genre musical qu'est devenu au fil du temps le blues, et de même que l'une des trois n'ait aucune influence sur celui-ci. Il n'est pas possible qu'il n'y ait pas eu relation, métissage, porosité et apport réciproque, nous dit-il. Cependant, il n'y a aucune preuve à cela, aucune ligne de démarcation claire. Juste le voile jeté sur l'apport amérindien. Gioia nous dit que c'est ainsi que la musique populaire s'échange et se transmet, qu'elle échappe aux appellations d'origine contrôlée, s'articulant et se jouant dans les refuges fugitifs qu'offraient alors les denses marais du Mississippi. De même, on ne peut prouver encore aujourd'hui que Charlie Patton, la figure à la fois la plus constitutrice et la plus évanescente du Delta Blues, était d'origine amérindienne. C'est son élève Howling Wolf, chien hurlant, Chester Burnett pour l'administration, descendant de la tribu Choctaw par son grand-père, qui le dit.
1: Charlie Patton was an Indian, and he was the baddest motherfucker in the world. Howling Wolf.
0: D'aucuns scruteront la seule photographie de Charlie Patton prise à Milwaukee en 1929 et découverte au début des années 2000 pour essayer d'y déceler ce qui relèverait pour eux d'une spécificité physique amérindienne. D'autres scrutent la musique, notamment Down the Dirt Road Blues, dans lequel Charlie Patton transforme sa guitare en un instrument percussif qui délivre une pulse qui résonne beaucoup avec les danses stomp où les pieds marquent les deuxième et quatrième temps que le Chickasaw et les Choctaw nomment Ilia. D'autres encore scruteront le texte. Dans cette chanson, Charlie nous raconte qu'il est allé dans la nation, mais qu'il n'a pas pu rester. La nation, qui pourrait être le territoire indien en Oklahoma, qui perdura jusqu'en 1907 et qui est mentionné dans d'autres morceaux de blues avant Charlie. D'autres encore scruteront sa voix, qui également résonne au-delà des racines afro-américaines. Le chant et les chansons à répondre sont communs aux trois cultures. Mais ce qui lie en particulier le chant amérindien et le chant afro-américain, c'est qu'ils ont été souvent perçus par les commentateurs européens du 19e siècle comme délivrant des harmonies étranges, à la limite de la musicalité, des lamentations comme des lamentations incompréhensibles, sauvages pour certains, des ruptures rythmiques, des timbres alternant gutturalité et falsetto. Bref, un sentiment d'étrangeté que l'on retrouve mêlé d'un désir de comprendre chez l'ethnologue Alice Fletcher quand elle enregistra et retranscrit la musique de la tribu Omaha dans le Nebraska à la fin du 19e siècle. Cette étrangeté pour les Européens, Joe Gioia, l'attribue aux Amérindiens et aux Afro-Américains, réunis par un passé commun de déracinement, de spoliation et d'exploitation, véritable angle mort pour le système économique et politique qui s'en nourrissait alors pour sa construction. Le blues, pour lui, bien avant d'être un genre musical nommé et classé, ce sont ses voix. Mais que Charlie Patton soit, oui ou non, d'origine amérindienne ou que les Indiens aient nourri eux aussi le blues, tout cela ne peut être prouvé. Et pour nous, l'intérêt de l'ouvrage de Gioia, c'est de sortir de certains clichés et de pousser les murs. Arrêtons de chercher un Adam et une Ève du blues, une origine claire et contrôlable, mais voyons plutôt le delta des causes, le réseau des métissages. Continuons de la documenter et de créer des résonances. Car c'est cela une origine peut-être, un tourbillon dans le fleuve du devenir, comme disait Walter Benjamin, ou concluant avec Gioia lui-même, deux points, ouvrez les guillemets, je traduis. L'histoire cachée de la musique américaine est éclatée dans un paysage de vieux 78 tours, comme des os de dinosaures dans le désert de Gobi. Et si personne n'avait remarqué jusque-là ces ossements, c'est que les gens avaient décidé qu'ils ne devaient pas l'être. On finit cette chronique comme le documentaire Rumble avec Karen Dalton, Cherokee par son père, folkeuse américaine puissante par sa musique.

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Il est bientôt 14h, vous êtes à l'écoute de Radio Grille Ouverte 88.2. Dans vos oreilles, c'est un titre de Mathieu Mazuet, c'est Fibule. À 14h, vous allez retrouver le journal de Radio France Internationale pour 10 minutes d'infos. Ça sera suivi de l'émission La Clé des Champs, c'est la reprise, une émission animée par Josie Mazé. Et à 15h, le retour des croisières musicales. On vous souhaite une bonne écoute et une bonne après-midi.

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Il est 14h.

0: 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Bonjour Charlotte Hydrac.
1: Bonjour Anne Cantner, bonjour à toutes et à tous. En allemand, on dit Erdbeben, ça veut dire séisme. La classe politique allemande secouée après la victoire de l'extrême droite en Saxe-Anhalt, historique selon l'AfD, même si le parti n'a pas de majorité absolue. Le chancelier conservateur Friedrich Merz se dit là profondément choqué. En Ukraine, le président Zelensky craint de voir la guerre se poursuivre cet hiver après la visite des émissaires de Donald Trump. L'Ukraine qui vise notamment les céréales russes, le pays est le premier exportateur mondial de blé. La situation au Yémen avec la reprise de l'offensive des Houthis, les rebelles pro-iraniens accusent l'Arabie Saoudite de frappes aériennes.
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1: À suivre aussi une soirée alcoolisée qui tourne au drame. Plus de 4 ans après la mort de l'ex-rugbyman argentin Federico Martin Aramburu, le procès des meurtriers présumés s'ouvre à Paris aujourd'hui. Et puis certains le qualifient de Davos du cinéma. Le sommet Lumière se tient en ce moment dans le sud de la France pour échanger sur l'avenir du cinéma, de la télévision ou encore du jeu vidéo, des industries bousculées par les plateformes et par l'IA générative.
0: Ce n'est plus simplement une percée, c'est la première fois depuis 1945 que l'extrême droite remporte une élection régionale. L'AfD savoure sa victoire en Saxe-Anhalt.
1: Avec près de 44% des voix dans cette région de l'ex-RDA. Alors, pourquoi les électeurs de l'AfD ont-ils fait ce choix ? Témoignage recueilli à Magdebourg par Muriel Paradon.
3: Je suis super content. Toute la campagne électorale a été fantastique. On a redonné beaucoup de courage aux gens dans toute l'Allemagne.
4: Après la réunification, les gens étaient pleins d'espoir. Et puis, il y a eu le chômage, le déclassement social. Beaucoup de gens sont partis. Les femmes, les jeunes en apprentissage en Allemagne de l'Ouest. Les politiques promettent toujours des choses, mais au final, ils ne font rien. Alors, les gens en ont marre.
5: Davon haben die Leute, die strichen die Nase voll.
3: Je pense qu'une rémigration est importante. Il faut arrêter l'afflux de migrants. On a juste freiné l'immigration. Le problème n'est pas résolu. Il faut s'en occuper.
1: L'immigration, c'est l'une des grandes priorités de l'AfD pour la direction de ce parti. Cette élection régionale, c'est un tremplin pour les prochains scrutins. Bonjour Nathalie Versieux.
6: Bonjour.
1: Vous êtes en direct de Berlin. L'AfD est arrivée en tête du scrutin, donc, mais le parti n'a pas la majorité absolue. La tête de liste, Ulrich Zygmunt, a rappelé ce matin son refus de former un gouvernement minoritaire.
6: Oui, Zygmunt ne veut pas du bras tendu par le parti populiste BSW qui lui propose de s'abstenir lors d'un troisième tour de scrutin pour élire le prochain chef du gouvernement de la région. Zygmunt pourrait ainsi en théorie gouverner la Saxe-Anhalt, mais sans majorité, avec un soutien ponctuel de l'extrême gauche sur les thèmes que les deux partis ont en commun, comme la politique énergétique, la Russie ou l'immigration. En conférence de presse ce matin aux côtés de la direction de l'AfD à Berlin, Zygmunt a privilégié une autre option pour arriver au pouvoir, convaincu qu'il pourra profiter de la défection de quelques députés de la CDU en rupture de banc avec Friedrich Merz. Alors il faut dire que seulement 9% des électeurs de Saxe-Anhalt sont satisfaits de l'action du chancelier. Très ébranlé, Merz a qualifié ce midi la victoire de l'extrême droite de séisme pour le système politique allemand qui ébranlerait son parti jusque dans ses fondations. Dans une interview au Bild ce matin, Merz se reconnaissait ne pas avoir réussi à créer un lien émotionnel avec les gens. Son credo désormais, poursuivre les réformes à tout prix, veiller au respect des valeurs de la Constitution, alors que 2000 kilomètres plus à l'est, Moscou se réjouirait du résultat du vote.
1: Nathalie Versieux en direct de Berlin. Autre réaction après cette élection, ce n'est que le début, s'est réjoui l'ex-dirigeant hongrois Viktor Orban. Le milliardaire américain Elon Musk, soutien affiché du parti d'extrême droite, a lui aussi salué l'AfD. À l'inverse, le premier ministre espagnol Pedro Sanchez met en garde contre la menace extrémiste qui gagne du terrain, dit-il, en Europe et dans le monde. Et en France, alors, la France qui prépare une présidentielle, comment a réagi la classe politique, Marie Lecoq ?
2: À gauche, l'inquiétude est palpable. La candidate écologiste Marine Tondelier parle d'un séisme pour l'Europe. Une menace pour Olivier Faure, le candidat socialiste appelle à une mobilisation générale.
7: On devrait avoir quelques frissons à l'idée qu'en Allemagne, c'est possible. Donc ne faisons pas en sorte que la contagion vienne de notre propre pays.
2: Une catastrophique démonstration de l'aveuglement des politiques européennes centristes pour le leader insoumis Jean-Luc Mélenchon. Le coordinateur du parti, Manuel Bompard, y voit aussi une opportunité pour 2027.
8: La chance que nous avons en France, c'est que nous avons une alternative. Et cette alternative, c'est celle que nous représentons.
2: Au centre, le candidat Renaissance, Gabriel Attal, réclame un changement profond de modèle.
9: Le barrage contre l'extrême droite en Allemagne n'est pas un projet politique. On est au bout d'un modèle.
2: Le parti Reconquête siège avec l'extrême droite allemande au Parlement européen. Alors forcément, l'eurodéputé Sarah Knafo se réjouit de ses résultats.
10: Je vais vous dire la même chose que ce que j'ai dit lors de la victoire de Donald Trump, lors de la victoire de Giorgia Meloni, c'est que je sais reconnaître une vague occidentale quand j'en vois une.
2: Autrefois allié européen de l'AFD, le Rassemblement national reste discret. Silence radio de la candidate Marine Le Pen. Jordan Bardella estime pour sa part qu'il faut écouter cette colère et ce vote exprimé par le peuple allemand.
0: Et on s'interrogera sur ce que cette victoire en Allemagne et plus généralement la montée des extrêmes droites en Europe peut signifier pour les partis de droite dits traditionnels. Est-ce qu'ils sont condamnés à être siphonnés par l'extrême droite? On en parlera dans une dizaine de minutes avec Jérôme Jamin, professeur de sciences politiques à l'Université de Liège. Retour au pays pour les émissaires américains après leur visite à Moscou et à Kiev.
11: Jared Kushner et Steve Witkoff vont rendre compte de leur mission au président américain. Pas d'annonce saillante publiquement, en tout cas après leur déplacement en Ukraine, hein, le premier du genre. Volodymyr Zelensky a fait état de propositions américaines plus efficaces pour mettre fin à la guerre, mais dit s'attendre à ce que la guerre se poursuive durant l'hiver. Donald Trump a prévu de s'entretenir au téléphone avec Vladimir Poutine, puis Volodymyr Zelensky. Dans l'immédiat, les hostilités donc se poursuivent, avec notamment des attaques contre les infrastructures de part et d'autre pour toucher l'économie, et particulièrement dans la zone de la mer Noire, là où transitent les exportations de céréales russes et ukrainiennes. Et résultat, la Russie, première exportatrice mondiale de blé, peine à écouler ses stocks malgré une bonne récolte 2026, Jeanne Bartoli.
12: Eh oui, c'est un paradoxe. La Russie a récolté jusqu'à aujourd'hui plus de 110 millions de tonnes de céréales, dont 87 millions de tonnes de blé. C'est mieux que l'an dernier à la même période. Mais voilà, Moscou est actuellement en grande difficulté pour écouler ses stocks. En 2025, 90% des exportations céréalières russes avaient transité par les ports de la mer Noire. Or, ces derniers mois, l'Ukraine et la Russie se livrent à des bombardements sur leurs terminaux d'exportation et sur leurs navires transportant des céréales dans la zone. Conséquence directe, Charlotte, des exportations russes et ukrainiennes quasiment à l'arrêt cet été, alors qu'à la même époque de l'an dernier, elles représentaient 40% du commerce mondial. Les agriculteurs russes craignent désormais une surabondance de céréales qui pourrait faire s'effondrer les prix sur le marché intérieur. La Russie, qui cherche d'ailleurs à réorienter une petite partie de ses flux vers les ports de la mer Baltique, alors que l'Ukraine est parvenu à relancer en partie ses exportations depuis la fin août via le canal de Sulina. C'est en Roumanie, l'un des bras du Danube sur la mer Noire.
11: Jeanne Bartoli, la foule à Belgrade en Serbie pour les obsèques controversées de Ratko Mladic, ancien chef militaire des Serbes pendant la guerre de Bosnie, symbole d'atrocité, notamment le massacre de Srebrenica. Il reste pour certains Serbes un héros national. Ratko Mladic, décédé à 84 ans à La Haye, où il purgeait une peine de prison pour génocide, crime contre l'humanité et crime de guerre. RFI 15h09 à Beyrouth, cela confirme la dangereuse escalade dénoncée hier par le président du Liban. De nouvelles frappes israéliennes ont fait 11 morts la nuit dernière dans le sud. Israël accuse de son côté le Hezbollah libanais de violer l'accord de cessez-le-feu de façon répétée, donc accuse le mouvement chiite pro-iranien.
0: Eux aussi sont soutenus par l'Iran. Les Houthis ont relancé l'offensive ces derniers jours au Yémen.
11: Offensive contre l'armée gouvernementale, elle-même soutenue par l'Arabie Saoudite. Alors on résume, Houthis, Iran d'un côté, gouvernement du Yémen, Arabie Saoudite de l'autre. Les affrontements ont fait plus de 300 morts ces derniers jours. Les Houthis en fait visent des territoires du sud-ouest pour gêner, pour bloquer la circulation dans le détroit de Bab el-Mandeb, qui est stratégique pour le pétrole saoudien. Et les rebelles accusent l'Arabie Saoudite d'être intervenue avec des frappes aériennes à Blajounaïdi.
13: Sabah, l'agence de presse affiliée aux Houthis, accuse Riyad d'avoir utilisé ses missiles de croisière
0: nucléaire et son aviation contrôlent les provinces d'Al-Jawf dans le nord, Al-Baïda et Ma'rib dans le centre et Taarez dans le sud-ouest. De leur côté, les Houthis indiquent avoir abattu 3 drones de reconnaissance du royaume dimanche. La trêve en vigueur depuis 2022 a bel et bien volé en éclats. Le Yémen est le dernier pays à être entraîné dans le conflit régional Iran-États-Unis. Les Houthis, alliés de l'Iran, sont sortis du guet, mais sans perdre leurs intérêts propres au Yémen. Sultan Baptiste, chercheur yéménite.
13: Les Houthis, c'est la dernière carte pour l'Iran. Le Coran qui est lié à Iran, il a pris la décision de combattre. Il veut contrôler le détroit de Bab el-Mandeb pour imposer leurs conditions et entrer en dialogue avec des cartes très très fortes.
0: L'Arabie Saoudite, qui n'a pas revendiqué son implication dans les combats de ces derniers jours, cherche encore à négocier avec les Houthis, selon le spécialiste. Les forces gouvernementales yéménites, soutenues par Riyad, de leur côté, semblent, elles, vouloir en découdre. La population civile en subit les conséquences de plein fouet. Selon l'ONU, plus de 1800 familles ont déjà été déplacées depuis le 3 septembre dernier.
14: Et vous êtes de retour sur les ondes de Radio Gris Ouverte. Il est 14h11, très exactement, et on repart, nous, avec l'émission La Clé des Champs. La première de la saison, qui concerne aujourd'hui l'artiste Frédéric Bobin, une émission présentée par Josie Mazet.
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17: Bonjour. Sur Radio Grille Ouverte, voici une nouvelle édition, je pourrais dire une énième édition, de La Clé des Champs. Avec un artiste que je suis heureuse de mettre au programme pour la première fois. Quand j'ai entendu et rencontré Frédéric Bobin au Festival de Barjac, j'ai pensé, tiens, voilà un chanteur que mon tant regretté collègue Robert Ozébi, le fondateur de cette émission, aurait apprécié. Je vous rappelle en effet son ambition à Robert, voici plus de 30 ans. C'était de faire entendre, sur Radio Grille Ouverte, des chansons françaises, de qualité et de caractère, qu'on entendait trop rarement sur les ondes traditionnelles. Et les chansons de Frédéric Bobin entrent manifestement dans cette catégorie. Né en 1978, le chanteur a déjà un bon bout de carrière derrière lui. On peut dire que ses débuts datent des débuts de ce siècle. D'ailleurs, il y a un titre qui rappelle cette époque, un titre emprunté malicieusement à Victor Hugo. « Ce siècle avait 2 ans ».

0: Voilà, ce siècle avait deux ans, c'est une chanson extraite de l'album Singapour que Frédéric Bauba a enregistré en 2008. Et je vous propose tout de suite d'entendre la chanson-titre, justement, Singapour, dont le sujet n'a rien d'exotique. Au contraire, c'est pris dans la réalité, dans la chair de la réalité locale, celle du Creusot, cité ouvrière, ville industrielle, où Frédéric Bauba est né. Et écoutez, c'est à entendre en serrant les poings.
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C'est là que je suis née, que j'ai vu la lumière au pied des cheminées qui ne fument plus guère. À l'ombre d'un colosse de métal et d'acier qui a roulé sa bosse et aujourd'hui s'assied dans son lit de copeaux pour l'éternel repos. Te laissant solitaire, ô ma ville en poussière, ô ma ville ouvrière, je creuse ta mémoire, je creuse tes entrailles, je réveille tes rues noires et tes bleus de travail, le rouge de tes forges et tes petits métiers, les chansons dans ta gorge de Clément et Potier, les lundis au boulot, les dimanches au goulot pour tes fils et leurs pères. Oh, ma ville en colère, oh ma ville ouvrière, j'entends le battement de ton cœur épuisé, le long halètement du vieux fer à souder. Tes vils brequins se taisent, ta sirène oublie l'heure. On a sucré tes fraises, exilé tes fraiseurs, ton pilon immobile, toise nos automobiles, coincés dans tes artères. Oh ma ville en jachère, oh ma ville ouvrière! Je longe le squelette des ateliers déserts comme des oubliettes peuplées de courants d'air. Y a-t-il encore quelqu'un? Où sont les vieux cocos? Des mots américains me reviennent en écho. Dans l'ombre, un petit vieux me demande du feu et me parle d'hier, de sa ville nourricière, de sa ville ouvrière. Ce sont les paroles de la chanson qui clôt l'album Singapour, et une chanson qui a un beau titre métaphorique, La vieille ouvrière, un beau titre pour cette ode au travail et aux travailleurs. Tendresse et révolte mêlée, c'est le ton qu'adopte le plus souvent Frédéric Bobin. C'est Philippe Bobin qui écrit la plupart des chansons mises en musique et interprétées par son frère Frédéric. Et on est souvent surpris par le contraste entre la violence du propos et l'espèce de distanciation apportée par la musique et le timbre de voix de

Pas de cri, vous voyez, même quand le sujet s'y prêterait. Dans la chanson « Jimmy », qui s'intéresse à une patrouille de nuit dans un quartier difficile, il y a cette même retenue de la voix face à une musique et une espèce de vibration de Far West urbain. On écoute « Jimmy ».

Les frères Bobin, Frédéric et Philippe, sont manifestement fascinés par l'ambiguïté humaine capable du mieux et du pire. Et au fond, c'est comme si la voix de Frédéric laissait toujours à l'humanité une chance de rédemption. On va écouter « Étrange bipède ».

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0: Sur Radio Grille Ouverte, dans l'émission La Clé des Champs, aujourd'hui consacrée à Frédéric Bobin, c'était Ma vie de rechange. Et auparavant, je vous ai lu quelques vers d'une chanson que Frédéric Bobin chante en duo avec Kent dans son opus Les Larmes d'Or, qui date de 2018. Et justement, dans le même sens, voici la chanson intitulée Les Larmes d'Or. Il s'agit encore, vous allez l'entendre, de croire en l'homme, de croire qu'il peut sublimer le mal, faire de l'art avec le malheur.
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Frédéric Baubin aime le travail en collaboration. Il aime que, à sa voix, se mêle celle d'autres chanteurs, comme Michel Bernard, Anne Sylvestre, Kent, Hélène Piris, Bernard Lavillier, dont il a rendu hommage à Barjac. Sans pour autant négliger l'expression lyrique de sa personnalité singulière. Quelquefois d'ailleurs avec une certaine autodérision, comme on va le voir dans « Le convoi des limaces ». On écoute.

Voilà, c'était donc le convoi des limaces, une limace sympathique qui n'est pas restée bavée et traînassée dans son coin, car le chanteur a beaucoup voyagé, beaucoup expérimenté. Et j'aime bien l'image de la goutte d'eau dans le titre qu'on va écouter maintenant.

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Un commentateur a écrit que Frédéric Bobin aide à ce que les choses perdues ne soient pas perdues. C'est vrai. Même si nos rêves ne se sont pas réalisés, même si je n'ai pas changé le monde, je crois que le temps qui passe a ses douceurs que je ne renie pas. Voici « Le soir tombe ». Avec un peu de mélancolie, mais sans amertume.

Pour la conclusion de cette clé des chants consacrée à Frédéric Baubin, compositeur, interprète, musicien, et à son frère Philippe, poète parolier, j'ai choisi « Les maisons qui défilent » pour l'expression originale d'une expérience de voyageur qui est aussi l'expression d'une généreuse attention à l'égard des autres. En somme, c'est pour moi comme la synthèse de cet humanisme qui caractérise l'homme et l'œuvre. On écoute les maisons qui défilent.

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Nous allons rester sur ces points de suspension, points de suspicion qui prolongent la voix de Frédéric Bobin dans le creux de nos oreilles. Merci à Jérémy qui a enregistré cette émission. Merci à tous ceux qui l'ont écouté et à bientôt sur RGO pour une nouvelle Clé des Champs.

Un grand merci à Josie Mazet pour l'animation de cette émission La Clé des Champs, une émission à retrouver sur notre site internet radiogrilleouverte.com.

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Heures. 16h. Heures.

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1: Bonjour à toutes et à tous, vous êtes à l'écoute de Radio Grille Ouverte 88.2, voici notre agenda. Cette semaine, jusqu'à samedi 12 septembre, la compagnie Les Lendemains organise la seconde convention internationale de trapèze volant à Champclauson. Pendant une semaine, professionnels et pratiquants, pratiquantes avancées se retrouvent pour partager leurs pratiques, échanger leur savoir-faire et faire vivre une discipline spectaculaire née en France il y a plus de 160 ans. Mais la convention ne s'adresse pas uniquement aux artistes. Tout au long de la semaine, le public est invité à découvrir gratuitement les coulisses du trapèze volant, à observer les entraînements, rencontrer les artistes et assister chaque soir à un rendez-vous ouvert à toutes et tous. Une occasion rare de pénétrer dans un univers habituellement réservé aux professionnels. Programme complet à retrouver sur le site de la Berline. La compagnie Les Lendemains organise la seconde convention internationale de trapèze volant. C'est à partir d'aujourd'hui jusqu'à samedi 12 septembre à Champclauson, à la Grand Combe. Mercredi, ce mercredi 9 septembre, l'association Graines de Lire propose un temps pour les bébés lecteurs à la médiathèque de Salindres. Moment de partage autour du livre pour les tout-petits de 18 mois à 3 ans, avec des lectures, des jeux et des comptines. L'association Graines de Lire propose un temps pour les bébés lecteurs. Ça a lieu mercredi de 9h45 à 10h15 à la médiathèque de Salindres. Ce jeudi 10 septembre, l'association Boucan ouvre sa permanence juridique à destination des femmes et des minorités de genre à la Maison des Associations de Saint-Ambroise. Boucan propose écoute, accompagnement et orientation sur les violences intrafamiliales, les violences sexistes et sexuelles, les discriminations, le changement d'état civil, les droits des personnes étrangères, les procédures de divorce, ainsi que la protection des enfants et des personnes vulnérables. C'est gratuit, confidentiel et anonyme, et il faut prendre rendez-vous par mail auprès de l'association Boucan. La permanence juridique de l'asso vous attend sur rendez-vous, c'est ce jeudi 10 septembre de 17h30 à 20h à la Maison des Associations de Saint-Ambroise. Samedi prochain, samedi 12 septembre, l'ensemble instrumental Chant dans les Vignes présente le spectacle de solistes Fortunio, enfin amoureux, et trois soirées d'un couple des années 80, c'est au château de Barjac. Il s'agit d'un opéra comique sur les airs d'Offenbach, Mozart et Rossini. Sept solistes de Chant dans les Vignes et le pianiste Sébastien Mazoyer vous feront découvrir un séducteur invétéré, devenu amoureux malgré lui au 19e siècle, puis vous entrerez dans la maison d'un couple des années 80. Un spectacle humoristique à souhait où les rires sont de la partie. Participation libre, l'ensemble instrumental Chant dans les Vignes présente les spectacles de solistes Fortunio, Enfin amoureux et Trois soirées d'un couple des années 80. C'est ce samedi à 20h30 au château de Barjac. Toujours ce samedi 12 septembre, l'association Les Imaginaires vous offre une soirée théâtre-lecture à la salle Bocquier des Mages. Au menu, Les Châtelliers en parlent encore, par Manon Billot et Nicolas Michel, texte de Gilbert Léautier. Il s'agit d'une galerie de portraits Cévenol, personnages rudes et tellement humains, qui prennent corps et accent à vos oreilles et à vos yeux. Un spectacle au chapeau qui sera suivi d'un apéro partagé avec les artistes. Pierre Jouvencel, comédien, vous invitera à le suivre à Saint-Jean-de-Valériscle pour Humaniste, les grands discours de Mirabeau à Badinter. Spectacle qui aura lieu à 21h. L'association proposera une buvette. L'association Les Imaginaires vous offre une soirée de théâtre. Lecture, c'est ce samedi 18h à la salle Bocquier des Mages. L'agenda, c'est fini. Tout de suite, le retour des croisières musicales. On vous souhaite une bonne écoute et une bonne fin de journée à toutes et à tous.
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1: Bonjour à toutes et à tous, vous êtes à l'écoute de Radio Grille Ouverte 88.2, voici notre agenda. Cette semaine, jusqu'à samedi 12 septembre, la compagnie Les Lendemains organise la seconde convention internationale de trapèze volant à Champclauson. Pendant une semaine, professionnels et pratiquants, pratiquantes avancées se retrouvent pour partager leurs pratiques, échanger leur savoir-faire et faire vivre une discipline spectaculaire née en France il y a plus de 160 ans. Mais la convention ne s'adresse pas uniquement aux artistes. Tout au long de la semaine, le public est invité à découvrir gratuitement les coulisses du trapèze volant, à observer les entraînements, rencontrer les artistes et assister chaque soir à un rendez-vous ouvert à toutes et tous. Une occasion rare de pénétrer dans un univers habituellement réservé aux professionnels. Programme complet à retrouver sur le site de la Berline. La compagnie Les Lendemains organise la seconde convention internationale de trapèze volant. C'est à partir d'aujourd'hui jusqu'à samedi 12 septembre à Champclauson, à la Grand-Combe. Mercredi. Ce mercredi 9 septembre, l'association Graines de Lire propose un temps pour les bébés lecteurs à la médiathèque de Salindres. Moment de partage autour du livre pour les tout-petits de 18 mois à 3 ans, avec des lectures, des jeux et des comptines. L'association Graines de Lire propose un temps pour les bébés lecteurs. Ça a lieu mercredi de 9h45 à 10h15 à la médiathèque de Salindres. Ce jeudi 10 septembre, l'association Boucan ouvre sa permanence juridique à destination des femmes et des minorités de genre à la Maison des associations de Saint-Ambroise. Boucan propose écoute, accompagnement et orientation sur les violences intrafamiliales, les violences sexistes et sexuelles, les discriminations, le changement d'état civil, les droits des personnes étrangères, les procédures de divorce, ainsi que la protection des enfants et des personnes vulnérables. C'est gratuit, confidentiel et anonyme, et il faut prendre rendez-vous par mail auprès de l'association Boucan. La permanence juridique de l'asso vous attend sur rendez-vous, c'est ce jeudi 10 septembre, de 17h30 à 20h, à la Maison des associations de Saint-Ambroise. Samedi prochain, samedi 12 septembre, l'ensemble instrumental Chant dans les vignes présente le spectacle de solistes Fortunio, enfin amoureux, et trois soirées d'un couple des années 80, c'est au château de Barjac. Il s'agit d'un opéra comique sur les airs d'Offenbach, Mozart et Rossini. Sept solistes de Chant dans les vignes et le pianiste Sébastien Mazoyer vous feront découvrir un séducteur invétéré devenu amoureux malgré lui au 19e siècle, puis vous entrerez dans la maison d'un couple des années 80. Un spectacle humoristique à souhait où les rires sont de la partie. Participation libre, l'ensemble instrumental Chant dans les vignes présente les spectacles de solistes Fortunio, Enfin amoureux et Trois soirées d'un couple des années 80. C'est ce samedi à 20h30 au château de Barjac. Toujours ce samedi 12 septembre, l'association Les Imaginaires vous offre une soirée théâtre-lecture à la salle Bocquier des Mages. Au menu, Les Châtelliers en parlent encore, par Manon Billot et Nicolas Michel, texte de Gilbert Léautier. Il s'agit d'une galerie de portraits Cévenol, personnages rudes et tellement humains, qui prennent corps et accent à vos oreilles et à vos yeux. Un spectacle au chapeau qui sera suivi d'un apéro partagé avec les artistes. Pierre Jouvencel, comédien, vous invitera à le suivre à Saint-Jean-de-Valériscle pour Humaniste, les grands discours de Mirabeau à Badinter. Spectacle qui aura lieu à 21h. L'association proposera une buvette. L'association Les Imaginaires vous offre une soirée de théâtre. Lecture, c'est ce samedi 18h à la salle Bocquier des Mages. 18h passées de quelques minutes, tout de suite, c'est le retour de la musique. Ça sera suivi à 19h de l'émission Crossroad, c'est la reprise, avec Bobby à l'animation comme à l'habitude. On vous souhaite une bonne écoute et une bonne soirée à toutes et à tous.

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1: Bonsoir et merci d'être à notre écoute tout de suite. C'est l'heure du blues en compagnie de Bobby, c'est le Crossroad.
2: Auditrice, auditeur, salut, c'est Bobby pour le Crossroads. Crossroad est de retour après pratiquement 2 mois d'absence, en direct, puisque le restant, vous avez quelques bonnes rediffusions cet été. Et nous sommes de retour, je suis bien content, ainsi que mon ami François, qui est derrière la vitre. Nous sommes bien contents de vous retrouver et d'entendre vous sentir votre souffle derrière le poste de radio. Donc le Crossroad, toujours les 50e minutes de pur bonheur musical. Pur bonheur musical consacré au blues et à tous ses petits touts. Crossroads, c'est sur la radio Grille Verte à 88.2 pour LSC ses environs, mais également dans le monde entier grâce au www.radiogrilleverte.com. Crossroads, une émission qui est membre du collectif des Radio Blues. Voilà, je vous l'ai déjà dit, donc notre ami François est avec moi pour me tenir compagnie pendant ces 58 minutes, le pur bonheur musical, et on va commencer tout de suite avec des belles nouveautés dans cette émission. On va commencer avec Nicky T and the Snake Charmers.

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1: Wow, ça, rock'n'roll, ça a commencé dans la joie et la bonne humeur, et comme d'habitude avec Nikki T and the Snake Charmers, extrait de leur album qui est arrivé il y a deux ou trois mois sur les antennes de la radio. J'ai eu l'occasion de taper dedans, dans l'émission du mois de juin, et c'était un excellent guitariste. Vous avez pu vous rendre compte, comme je dis souvent, il n'a pas les doigts gelés, et c'est un mec qui est assez sympa, je trouve. Donc il alterne sa musique, assez rock'n'roll qu'on vient d'écouter, mais c'est un grand admirateur de Magic Sam d'ailleurs. Sur l'album que j'ai reçu, il y rend hommage avec un morceau instrumental, me semble-t-il, puis il avait repris aussi un morceau de lui, voilà. Et donc, et puis ses mentors, les mentors de Nikki T, comme Anson Thunderberg ou bien Ronnie Earl, les mecs disent que c'est un excellent musicien, un excellent artiste et surtout un bon mec dans la vie, quoi. Voilà, donc Nikki and the Snake Charmers. And What's This Time, l'album, le titre qu'on a écouté, Feel Like 100. Et puis alors aussi, mais toujours dans les nouveautés, celui-là, on a l'occasion de le passer, parce que j'avais reçu bien au début du mois de juin, me semble-t-il, et j'ai eu l'occasion de taper le dingue avec ces belles reprises de morceaux et ses compositions. Celui-là, ce monsieur, vous le connaissez toutes et tous, c'est un des bluesmen qui est encore en vie et qui a plus de 80 balais. Il s'appelle John Primer, c'est un guitariste, il a joué avec tous ces mecs à Chicago, et donc il a été soigné derrière Magic Slim, et puis aussi avec Muddy Water. Et là, ben, il arrive avec un album, il a voulu rendre hommage à un club de Chicago, il s'appelle le Teresa's Lounge, et qui a fermé ses portes. Et donc il a donc toute une tripotée de mecs qui ont passé, hein. Donc si je vous fais la liste, je veux dire, vous en avez pour un petit moment dans ce club. Et donc il a voulu, lui, donc il a rappelé les mecs, des amis qui ont eu l'occasion de jouer dedans, comme Billy Branch, Bob Stroger, enfin Willie Buck, enfin, qui ont eu l'occasion de jouer dans le Teresa's Lounge. Et il rend hommage à ce club. Et donc on va retaper dans cet album, donc Tribute to Teresa's Lounge, avec le titre We All Need Help.

Voilà, sympathique chanson, John Plimer, qui était à la guitare et au chant, parce que sur d'autres morceaux, c'est pas lui qui chante, donc il a fait venir ses copains. Mais là, c'est lui qui chante ce morceau, et ce morceau, donc, il a composé spécialement pour la patronne, de celle qui a dirigé le club du Teresa Lounge pendant des années. D'ailleurs, elle s'appelait Teresa Newman, qui était surnommée la marraine du blues de Chicago, qui a dirigé ce club depuis de 49 à 1986, et elle venait constamment en aide aux personnes dans le besoin, notamment tous ces bluesmen et tous ces mecs qui venaient jouer. Bon, et bien sûr, les trois quarts, ils étaient pas dans la misère, mais presque. Et voilà, et elle venait constamment en aide, donc quand ils étaient dans le besoin. Et elle nous a quittés en 1992, elle avait 80 balais, la dame, pour qui ce morceau a été écrit, donc la Teresa Needham, pour le morceau composé pour elle, John Plimer, We All Need Help. Allez, maintenant, on va retrouver un harmoniciste qui a un petit homme déjà, qui traîne son harmonica, son runababine sur les scènes du monde entier, notamment aux États-Unis, bien sûr. Bon, il arrive avec un album qui s'appelle 13 House, qui a été enregistré dans les Dockside Studios en la Louisiane, et donc ça fait quelques années qu'il trimballe cet harmonica, je vous le dis, et donc là, il arrive avec un album qui est moitié avec des compositions, puis chanté, puis aussi quelques instrumentaux, parce que c'est quand même pas un mince à l'harmonica. Quand il souffle dans le runababine, le Jason Ricci, je vous l'avais pas présenté, voilà, donc avec ses Bad Kings, et bien il va nous interpréter un morceau qui s'appelle Tired of Crying. Yeah.

Voilà, donc on a tout d'abord écouté Jason Ricci and the Bad Kings, extrait de son leur dernier album 13 Hours, et il était pour le titre Tired of Trying, et il était suivi de Billy the Kid Emerson. Alors Billy the Kid Emerson, vite fait, bien fait, j'écoute en venant à la radio, j'écoutais l'intégrale du disque dont on a extrait un morceau, et je me suis dit quand même, il y a des mecs qui étaient bons, et c'est dommage qu'ils n'aient pas eu une reconnaissance assez importante par rapport à ce qu'ils faisaient. Alors celui-là s'appelait William et Robert Emerson, surnommé Billy the Kid, qui a fait la connaissance au début des années 50 du chef d'orchestre Ike Turner, qui l'a engagé comme chanteur de ses King of Rhythm. Et puis en 54, grâce à Ike Turner, il a enregistré pour le label Sun Records de Sam Phillips, qui est à Memphis, là je vous en parle souvent. Et donc il a poursuivi sa carrière, ensuite il est parti à Chicago, il a continué à enregistrer pour différentes maisons de disques, et notamment Chess Records. Et puis voilà, certains titres d'Emerson sont repris, ont été ou sont encore repris par les chanteurs de rock'n'roll, donc et de rockabilly, notamment Elvis, qui avait repris une version de son When It Rains It Pours, et le titre Red Hot, qui est devenu une scie dans les années 50-60, qui avait été repris par Bob lui-même, et surtout par Billy Lee Riley, qui a donné lettre de noblesse à ce titre, puisque la version rock'n'roll blanc qu'en avait donné Billy Lee Riley, c'est plus vendu que celle de Kid Emerson. Voilà, et puis finalement, il a dit qu'il a considéré que c'était plus facile d'écrire des morceaux pour les autres, et donc il a écrit plein de morceaux de blues pour Willie Mabon, Buddy Guy, Junior Walsh, Winnie Nonny Harris, et puis finalement, eh ben, il a continué tranquillouné, et voilà, et il nous a quittés, il avait 97 ans quand même, en 2023, et donc il y a pas mal de compilations, dont celles que j'ai enregistrées le titre, qui sont bien foutues. Vous pouvez aller, il a été intronisé, mais sur Rockabilly Hall of Fame, il a reçu le Florida Folk Heritage, enfin voilà, tout un tas de reconnaissances. Voilà, peut-être un peu tardive, mais c'était bien quand même ça. Donc, le morceau qu'on a écouté de Billy the Kid Emerson était Every Woman I Know. Maintenant, on va retrouver un guitariste qui traîne d'un peu de partout, et donc on a eu l'occasion de l'écouter il n'y a pas si longtemps que ça, avec un de ses copains là, pour faire un bel album. Il s'appelle Albert Castiglia, et donc comme son nom ne l'indique pas, il est américain, et donc l'album qui nous a produit dernièrement s'appelle Grits and Glory, et voilà, donc... Il a eu l'occasion de jouer, bien sûr, avec des messieurs comme Jeff Beck, Mayall, même à l'occasion de Clapton, tout ça. C'est un garçon qui traîne sa guitare depuis pas mal d'années. Et voilà, donc il a eu envie encore d'enregistrer il n'y a pas longtemps. Et donc, en compagnie de son copain Mike Zito, qui produit l'album, et bien, ils ont enregistré cet album assez bien foutu, qui s'appelle Grits and Glory. Et notamment, il y a une... Quand j'ai regardé quand j'ai écouté le disque, en fait, il y a une belle reprise du morceau du Year Blues des Beatles, peut-être je vous passerai un de ces quatre. Allez, Albert Castiglia, on va l'écouter, donc, qui serait cet album, le morceau Don't Burn Down the Bridge.

Down the Bridge, nous arrivons à la séquence donc maître et élève, avec monsieur qui je crois que c'est la première fois qu'il vient dans le crossroad, dans cette séquence, et bien peut-être bien dans le crossroad, parce qu'il n'est pas très connu. Il s'appelle Hank Ballard, de son vrai nom John Henry Kendricks, qui était né en 1927 à Detroit dans le Michigan et qui nous a quitté en 2003 à Los Angeles. C'est un chanteur de rhythm and blues, de doo-wop et de rock'n'roll bien sûr américain, et c'était le leader du groupe Hank Ballard and the Midnight. Et c'est lui qui est donc, si je vous dis, parle du twist, les personnes qui ont mon âge se rappellent ce morceau qui a été repris en français, je crois bien, par Johnny Hallyday, mais ce morceau qui a été composé par donc et enregistré en premier par Hank Ballard et qui ensuite a été popularisé par Chubby Checker en 1960. Voilà, le phrasé de gospel que Ballard anime de sa voix aiguë, les sonorités distordues de la guitare et grinçantes des Midnight Earth. Eh bien, ça a joué beaucoup un rôle assez important dans le développement du rock'n'roll. Bon, il avait un phrasé de chant qui était lié à sa pratique du gospel. Et puis voilà, donc, puis il a surtout été découvert par Johnny Otis dans un concours de ce découvreur de talent qui avait enregistré plein de chanteurs et de chanteuses. Qui voilà, donc, son premier groupe s'appelait Le Royal, et puis après, donc, Eliminators. Eh bien, ils ont eu un succès assez pas mal de trucs. Voilà, donc, on va l'écouter, donc, le maître avec un morceau qui s'appelle Taller Up, Taller Up Over You.

Voilà, Torup Over You, le morceau pour la séquence du Maître de l'Ève par Hank Ballard and the Midnighter. Voilà, donc un morceau assez rhythm and blues, mais quand même un peu rock'n'roll. Et donc, justement, c'est pour cette raison que M. Eddie Bond, qui était un chanteur qui a officié pendant 41 années, entre 1950 et 1990, que j'ai eu l'occasion de vous présenter ici même, alors ça c'est grâce à un de mes copains du collectif de Radio Blues qui m'avait fait découvrir ce monsieur. Et donc, j'ai une compilation où il y a plein de 20 ou 30 morceaux dedans, qui est assez sympa. Et donc, c'est un joueur de rockabilly, qui est la musique qui a précédé le rock and roll. Et en fait, c'était une mélange de country, un peu donc avec les instruments contre.

Robas et compagnie, et qui donnait ce style assez particulier. Et donc Elvis avait commencé en tant que chanteur de rockabilly, hein, après même Carl Perkins, et puis après, donc il a retrouvé, on en parlait tout à l'heure, je vous en parlais, la maison Sun Records à Memphis, et bien il a enregistré son premier morceau dans cette maison, donc en compagnie de Johnny Cash, Roy Orbison, Warren Smith, et tout un tas de musicos qui ont fait le rock'n'roll, le rockabilly. Et voilà, donc après, il a pris une grosse audition qui a été grâce à Elvis Presley. Il a pu enregistrer son premier titre dans cette maison de disques mythique. Voilà, on peut dire que Eddie Bond, il a apporté sa contribution à ce genre qui est assez bien reconnu aujourd'hui, qui était donc le rockabilly. Et donc, pour cette raison, il a été introduit au Rockabilly Hall of Fame. Voilà, il nous a quittés en 2013. Il avait la maladie d'Alzheimer, c'est ce qu'il a emporté. Allez, vous avez écouté sa version du Tore Up Over You, lui, sur son titre, il a conservé que Tore Up.

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1: Voilà, ça fait bien bouléguer les panards, la séquence du maître élève avec le rockabilly, le rock'n'roll, le rhythm and blues d'Angbalar. Pour le titre Tore Up of You, donc suivi de Eddie Bond, l'élève. Et bien maintenant, on va caresser un peu dans la musique qui font bouger, bien sûr, avec une chanteuse pianiste qui s'appelait, parce qu'elle nous a quittés quand même au début d'an 2000. Hein, donc, elle s'appelait Cathy Webster, superbe pianiste. On l'avait surnommée Two Thousand Pounds of Joy. C'était assez costaud, donc c'était un peu spécialiste de la musique du démarré, donc de la Louisiane. Mais pas que, donc elle faisait aussi un peu de la pop ou de la soul, et elle avait surtout débuté sur disque pour Stone Savoy, pour Godland, ainsi qu'un concurrent de la maison de disques de Miller. Et voilà, donc lui, ce dernier, finalement, il a quand même été arrivé à la récupérer, et elle avait un toucher assuré qui l'a fait figurer en second à côté des quantités de bluesmen. Elle a aussi joué avec Otis Redding, elle dirige une formation de 7 musiciens, et elle a enregistré quelques bons titres, bons albums, bien sûr, pour Flight Right, la maison de Miller. Et après, donc, voilà, une longue période difficile, elle est revenue sur le devant de la scène et a gravé plusieurs albums intéressants. Et donc, eh bien, il y en a un sur lequel j'ai extrait le morceau qu'on va écouter, qui s'appelle d'ailleurs Cathy Webster.

Voilà, une belle chanteuse et pianiste de Boogie Boogie, qui est la Cathy Webster, donc, qui avait ce morceau Cathy Lee. Maintenant, on va retrouver une formation que j'avais eu l'occasion de découvrir il y a quelques temps, et là, donc, j'ai reçu leur dernier album. Cette formation s'appelle The Anthony Paul Soul Orchestra, featuring Will Jordan. Donc, c'est le chanteur qu'ils ont recruté pour l'occasion pour ce disque. Alors, Anthony Paul, c'est un guitariste qui a été basé à San Francisco, en Californie. Et puis, donc, en 2007, il a eu envie de retrouver ses copains pour faire quelque chose d'assez musclé. Et donc, il a téléphoné un peu à droite, à gauche. Et il a été arrivé à récupérer une partie du groupe avec qui il avait joué à Philadelphie dans les quelques années plus tôt, avec un accompagnant, le chanteur Frank Bay, qu'on a eu l'occasion ici de découvrir sur de nombreux titres de ses albums. Et voilà, donc ils sont venus à San Francisco et ils ont enregistré quelques titres. Et puis voilà, donc ça arrive avec un nouvel album qui s'appelle donc What Can We Do. Et vous allez pouvoir les découvrir. Je trouve assez sympa là, cette formation. The Anthony Paul, donc guitariste, sous l'orchestre. Le titre qu'on va écouter, You Lie Like a Rug. Yes!

Voilà, on a tout d'abord écouté Anthony Paul et son orchestre, son solo orchestra, en compagnie de Willie Jordan au chant, et Anthony Paul, bien sûr, à la guitare, avec tous ses copains. Et il était suivi de notre ami Bob Coitore, qui, avec son dernier album, Bob Coitore and Friends, nommé Ernestine Blues, et bien, nous présente des enregistrements entre 2023 et 2025. Et avec plein de musiciens, de chanteurs et de musiciens différents, comme il fait l'habitude de faire. Et là, par contre, par rapport à ses précédents albums, il a enregistré avec un seul mec qui joue de l'harmonica et qui chante. Ce monsieur s'appelle Pat Thomas, que je ne connais pas du tout. Et donc, le Bob, il s'est mis avec lui, et à l'harmonica derrière. Donc, vous avez ce beau duo de country blues assez bien foutu. Voilà, de notre ami, le Bob, le titre qu'on a écouté, c'était Big Fat Mama, extrait donc de ce bel album Bob Coitore and Friends, Ernestine Blues. Allez, maintenant, on va découvrir, redécouvrir, parce que justement, comme je l'avais reçu pratiquement, enfin, d'un courant jouing, un album du Shailin Band, j'ai dit, je vais retaper le dedans, parce que franchement, j'ai trouvé que c'était vachement bien foutu. Il y a deux chanteuses, dont il y en a une qui sort du haut par rapport à l'autre. C'est Shailin Mulberry, bien sûr. La deuxième, c'est qui s'appelle Wynne Carlson. Et voilà, donc, c'est un bel orchestre de blues et de rhythm and blues qui nous balance quelques trucs sympas. Le morceau, l'album s'appelle Charper Tree. Et j'ai extrait une fois de plus un morceau qui s'appelle Music Make It Right. C'est vrai, on y va.

Shailing Band Music, Make It Right, le titre qu'on vient d'écouter. Et on arrive donc à la fin de cette émission. On va essayer de terminer comme toujours dans la joie et la bonne humeur. C'est un vrai plaisir de revenir vous faire écouter des belles choses. J'espère que ça vous a plu. François et moi se joignent à moi pour vous faire des gros bisous. On dit bien sûr à la semaine prochaine. On termine avec Zach Harmon, avec un enregistrement live, le morceau qu'on va écouter, Boogie Down. Allez, ciao, à la semaine prochaine.

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Il est 20h.

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1: Oh, bonsoir. Merci, merci. Merci d'être venus si nombreux écouter ce disque ce soir. Et oui, ce soir, c'est un vinyle assez différent des autres, de par ses lyrics, ses vérités, son style underground, et surtout par son délire. Attention, vous les attendiez depuis longtemps, c'est du rap français, c'est des vrais pas des faux, c'est nouveau, c'est tout chaud. Mesdames et messieurs, je vous prie d'accueillir DJ Sec, RL et Sully, les Little. Ouh.

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0: elle m'a donné la clé. Elle a dit que vous aviez très mal quelque part, donc on sèche les cours.
1: Une douleur intolérable derrière la tête, mon frère monsieur. Mais ce sera calmé d'ici le déjeuner.
0: Et en tout cas d'ici ce soir. Hein, et la grande fête, c'est le soir.

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Il est minuit. Minuit.

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0: rappel d'urgence. Ceci afin d'éviter d'allonger ton intervention. Merci de votre compréhension.
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Il est 1h. Une heure.

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